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1: Bienvenue à toutes et à tous dans le débat matinal. Ce matin encore, on prend la route ensemble pour décortiquer l'actualité. À mes côtés en studio pour analyser le sujet du jour, M. Adrien Moussou et M. Ernest Gbagidi. Et pour faire vivre le débat, vos avis comptent à mes auditeurs. Vous pouvez nous les faire parvenir, je veux dire, simplement, par WhatsApp au 01 97 17 76 20 et sur notre page Facebook Expression Libre. Merci d'être au rendez-vous. Éthique, morale et patriotisme, les Dahoméens d'hier et Béninois d'aujourd'hui incarnent-ils toujours ces valeurs? C'est la préoccupation objet de notre débat du jour dans Expression Libre. Monsieur Ernest Gbagidi, bienvenue, bonjour.
2: Bonjour Romain, bonjour à tous.
1: Éthique, morale et patriotisme, les Béninois en font-ils toujours des principes sacro-saints?
2: Oui, cela dépend de quel côté on se retrouve pour faire une évaluation de ce comportement des Béninois. Si nous sommes en interne, il y a des choses à revoir.

0: apporte certaines pratiques qui n'étaient pas admises dans la République autrefois. Sinon, vous voyez le comportement des jeunes sur la toile, des jeunes comme des femmes, vous allez vous poser des questions. La question de pudeur, qui était quand même le point fondamental préservé par le Béninois qui, et, en toute chose, introduit, met devant cet élément-là. Vous allez voir les différentes crises que nous avons connues qui ont fait développer certains comportements au niveau de la jeunesse ou la question d'emploi ou les raccourcis qu'on veut utiliser. Vous savez, le Bénin n'avait pas connu de cybercriminels à ce niveau-là, même si cela existait, je n'en sais rien. En tout cas, ce n'était pas connu. Mais vous avez vu, à un moment donné, si on n'avait pas mis en place des mécanismes pour freiner jusqu'à vouloir mettre fin à cela, ce qu'on n'a pas pu régler jusqu'ici, c'est que le Bénin serait devenu autre chose. Ce qu'on connaissait du Béninois, c'est quand même le respect de la chose publique, le respect de l'aîné, le respect, effectivement, de la communauté, le respect du sacré, puisque la défiance est allée jusque-là. Quand vous allez dans nos valeurs, quand tout ce qui concerne nos valeurs endogènes, si on y prend garde, la profanation peut aller jusqu'à ce niveau. Donc, c'est vous dire que on a connu quelques niveaux de déchéance. Mais vu de l'extérieur, il faut avouer que quand même, au-delà de tout, le Béninois, en dehors du territoire, continue d'adopter un comportement qui est souvent partagé par sa communauté d'accueil. Même si on peut constater quelques brebis galeuses, l'image que nous projetons lorsque nous nous retrouvons à l'extérieur est très différente de celle de certaines communautés. Je vais citer nos amis d'à côté qui sont très cités dans des comportements très peu vertueux. Et quand on vous confond à eux, vous avez des soucis. Quand vous sortez le passeport béninois aujourd'hui, lorsque vous êtes en itinérance, ça mérite respect. Ça veut dire que nous gardons quand même un peu une certaine valeur. Mais il faut veiller à ce que les déchéances que nous sommes en train d'observer en Éthiopie ne soient pas des éléments qui pourraient écorcher de manière profonde cette image que nous avons tout le temps projetée à l'extérieur. Donc ça veut dire que, vu à l'extérieur, le Béninois semble se comporter quand même de manière acceptable à comparer avec d'autres communautés. Donc, nous restons toujours le Béninois qui ne se mêle pas à des comportements inadmissibles, mais en interne, pour des raisons que j'ai évoquées tout à l'heure, il arrive qu'on se retrouve en face d'individus qui développent des comportements qui n'étaient pas des comportements dignes d'un Béninois. Alors, il faut vraiment veiller à ce que cela ne nous crée des situations préjudiciables.
1: Monsieur Ariamsou, bonjour.
2: Bonjour Romain, bonjour amis auditeurs et auditrices.
1: Ces principes et valeurs sont-ils indispensables pour une bonne gestion d'un pays?
2: Oui, forcément, Monsieur Choki. Et vous êtes suivi à l'entame, avait dit les Dahomey d'hier, Béninois d'aujourd'hui. Et oui, parce que hier, les Dahomey étaient des modèles, des références, hein, qu'ils soient à l'extérieur ou à l'intérieur. Oui, quand on parle, on évoque les principes de bonne mœurs, de moralité, d'éthique. Oui, le Dahomey d'hier était trop regardant sur ces principes-là. Je dirais que

0: Le principe sacro saint, monsieur Choki. De sorte que vous constatez qu'à un moment donné, on vient d'être témoin de ce que celui-là, en telle année, de telle année à telle année, quand il était au poste à tel endroit, oh là là, il avait de la fermeture, de la rigueur, mais il avait le sens de l'éthique. Évoquant la moralité, oh là là, jamais remise en cause, monsieur Choki. Le patriotisme, ah, n'en parlons pas. Donc c'est ça qui est la question. Et oui, nous avons intérêt à nous inspirer de ces valeurs-là, ces principes-là, qu'incarnaient nos grands-parents, je dirais, M. Choki, parce que nous faisons allusion aux Dahomey d'hier, bien d'aujourd'hui. Donc, de véritables principes, je dirais, sacro-saints, auxquels nous devons tenir dans la cité. Et oui. Vous évoquez également le pan de la gestion de la cité. Oui, si ceux qui nous dirigent n'ont pas le sens de la probité, de l'honneur, du patriotisme, des règles d'éthique, mais la République irait à volo. C'est ça qui est la question, oui. C'est bel et bien indispensable, M. Choqué, relativement à la gestion d'une nation, d'un pays ou d'une république.
1: Monsieur Ernest Bouaghidi, doit-on en vouloir au TIC qui ébranlerait ses valeurs?
2: Non, comment on va en vouloir? L'éthique a existé, et pas seulement au Bénin, a existé partout. Ceux qui les ont inventés et l'utilisent. Mais ce n'est pas pour autant qu'ils se soient retrouvés dans ce niveau, à ce niveau de déchéance. L'Africain, parfois, quand il veut exceller, il excelle dans l'excès et de manière négative. Nous utilisons à tort. Ces instruments-là qui ont été créés, qui devraient nous faciliter la vie. Mais en lieu et place, on en a fait d'autres usages qui nous compliquent la vie en communauté. Donc on ne peut pas en vouloir à cela. C'est le cours normal des choses. Est-ce que c'est une question d'éducation qui est passée par là? Est-ce que c'est la démission de certains parents? Là, il faut quand même l'avouer, puisque si nous voulons incriminer cet instrument-là, quand je prends les smartphones, vous voyez tel que cela est mis à la disposition de nos enfants aujourd'hui, ça, moi, ça me pose problème. Il est beau, il est utile, mais il faut quand même apprendre à ceux-là à qui vous en faites cadeau, comment ils vont l'utiliser. Je veux parler des mineurs, surtout, qui prennent de mauvais plis. Quand moi je vois des enfants à qui on donne des smartphones et on donne à l'enfant, il s'amuse. Quand la maman retire, l'enfant commence à pleurer, on lui retourne ça. Ça, c'est une mauvaise éducation. Ça, il faut l'avouer. C'est une mauvaise éducation. L'enfant, il est né, il ne connaît pas cet instrument-là. Comment on en est arrivé là? Mais s'il pleure, il faut lui donner autre chose. Et il s'impose. Parfois, c'est les téléphones de leurs parents et qu'on achète pour dire que c'est pour lui. Moi, je crois que ça, c'est le point faible qu'on peut relever dans l'utilisation. Un adulte qui l'utilise et qui pose des actes, il va en répondre. Mais quand l'enfant commence à l'utiliser de cette façon, il grandit avec, il échappe à tout contrôle. Personne ne sait l'usage qu'il en fait. Donc moi, je ne dirais pas que les nouvelles technologies nous ont créé trop de problèmes. Non, c'est l'usage qu'on fait de des différentes applications qui nous posent des problèmes. Allez en Chine aujourd'hui, vous allez voir tout le monde là. Mais ça sert à autre chose. Ils en produisent, eux ils en produisent. Nous, on est simplement des consommateurs. Hein. Qu'allez-vous dire de ceux qui sont dans la production et dans la consommation? Donc, il y a un problème d'éducation qui se pose, un problème de réglementation qui se pose. Et puis là, je crois que notre fameuse démocratie est passée par là
0: Ah
2: aussi.
0: bon,
2: Ah
0: démocratie.
2: oui, parce
0: Vous
2: que
0: accusez encore la
2: quand aujourd'hui
0: démocratie.
2: les gens sont sur la toile, ils racontent de n'importe quoi, on les interpelle. Et des gens s'organisent pour dire que c'est la privation de la liberté
1: Liberté d'expression.
2: d'expression. Mais c'est des aberrations. Je dis, allez en Chine, vous n'avez pas le droit de poser ces actes-là. Et des gens défendent ça au prix de la démocratie. Donc, nous utilisons tout de travers. Le Béninois qu'on connaissait aujourd'hui, qui incarnait le respect de tout, pratiquement, il est en train de tomber. C'est pourquoi il dit, en interne, nous devons faire attention pour maîtriser cela. Je ne dis pas que dans les autres pays africains, il n'y a pas de ces cas de déviance. Non, il y en a. Moi, je parle de mon pays. Nous pouvons revoir cela. Mais je dis partout où vous êtes, vous retrouvez, quand vous posez un acte, vous répondez. Ici, on ne répond pas de nos actes et on passe par là pour dire non, laissez-les. Ils ont simplement posé quelque chose. Ils ont dit simplement, on les interpelle, on les empêche de s'exprimer. Non, on peut s'exprimer, mais ce n'est pas de cette façon. Les gens se sont toujours exprimés, même sans les patrons, les gens ont des libertés. Mais quand vous tenez des propos désobligeants, vous en répondez. Donc, moi, c'est bien dommage que maintenant, il y a aussi quelque chose. Le mimétisme aussi est passé par là.
3: Le snobisme.
2: Ah oui, les gens sont dans le. En suivant soit des feuilletons, tout cela déforme. On veut copier ce qu'on a vu. Il y a le brassage avec d'autres communautés qui influencent nos enfants. Donc, il y a plein d'aspects qu'on peut évoquer, plein de facteurs qui sont en train d'aider à sortir effectivement du Béninois normal que nous connaissons. Mais on peut bel et bien rectifier cela dans une certaine mesure. On ne peut plus tout contrôler parce que le monde est très ouvert désormais. Nous ne pouvons plus contrôler nos enfants. Ils vont aller sérieux étudier, ils reviennent. Ils vont à côté, ils font le commerce. Donc, ça veut dire que rien que le brassage seul suffit déjà pour dénaturer, pour changer un peu le Béninois. Mais on peut faire en sorte que, même s'il doit changer, il y a un minimum qu'il peut garder. Et là, quand on le retrouve dans la société, on sait, ça là, c'est un Béninois. Le phénomène de Zemigian, oui, qui a contribué à changer négativement aussi le comportement des citoyens béninois. Quand vous les voyez dans la circulation, les propos qu'ils tiennent, le phénomène de Tokpa-Tokpa, qui n'existait pas. Regardez ces conducteurs de minibus et leurs apprentis, comment ils se comportent, les propos qu'ils tiennent. Ça n'existait pas au Bénin. Mais c'est des choses qu'on peut corriger, mais on laisse parce que ça existe. Les Ororo existent soit au Sénégal ou bien en Côte d'Ivoire. Et on voit, on veut dire que bon, ça existe, ou bien laissez-les, ils veulent vraiment survivre. Et puis, on accepte cela. Non. Nous pouvons maîtriser cela dans une certaine mesure. Quand vous allez en Afrique du Sud, ces minibus existent, par exemple. Ce n'est pas pour autant qu'ils se comportent comme ce que moi, je vois ici. Aujourd'hui, je ne sais pas. Mais dans un passé récent, cela existe. Mais très organisé. Vous rentrez dans un bus, minibus, on ne vous demande même pas. C'est à la descente que vous-même vous payez. Ils sont arrivés à ce niveau. Maintenant, les derniers développements... Par rapport à ce pays, je ne sais pas exactement ce que c'est devenu. Parce qu'il y a autre chose qui s'y est ajoutée, cette xénophobie qui aujourd'hui qu'on n'arrive pas à qualifier. Donc, quand on revient au Bénin, je dis oui, le Bénin, dans une certaine mesure, nous gardons l'ouverture, mais il y a assez de déviances qu'on constate aujourd'hui qu'on doit très rapidement maîtriser. Sinon, on va risquer de nous coller les mêmes étiquettes qu'on collait, et attention à nos voisins que je ne voudrais pas citer.
1: Monsieur Adéamoussou, ne revient-il pas aux dirigeants et autres cadres de donner les bons exemples?
3: Forcément. C'est-à-dire qu'ils sont nos dirigeants, bon, ils sont en vue et doivent prêcher par l'exemple, comme qui dirait M. Choky. Et oui, de sorte que, en les voyant faire agir, prendre des décisions, des options, tenir un certain nombre de propos, on puisse véritablement se retrouver à travers eux, parce que tenant compte de l'éthique, des valeurs morales, sur fond du patriotisme, on peut se convaincre de ce que véritablement ils sont des exemples et des modèles. Et je dirais que, juste tenter de dire que l'obligation leur est faite de donner les bons exemples qui soient. Parce que c'est eux qui sont devant, c'est eux qui dirigent, c'est eux qui nous dirigent, c'est eux qui impulsent la dynamique. Vous comprenez bien? Oui. Il ne sert à rien d'être dirigeant pour être dirigeant. Le dirigeant, c'est le bon exemple. Le bon exemple dans les actes, dans les comportements et toute chose qu'on fait, toute initiative qu'on prend qui engage la République, la nation, pour le dire, le pays, M. Choky. Donc, les dirigeants, ceux-là qui nous dirigent dans le cadre, sont appelés à servir d'exemple pour ceux qui suivent.
1: Monsieur Bagdi, n'est-ce pas entretenir une sorte d'hypocrisie en se faisant passer pour modèle à l'extérieur alors que c'est une autre face à l'intérieur?
2: Non, vous savez, c'est le contexte hein, qui... S'il y a... Benoît, c'est respecté hein, les règles quand il y a effectivement une pression derrière. Je voudrais citer un exemple, le port du casque. Par exemple, ce n'était pas évident, mais aujourd'hui, cela s'applique. Donc, il a besoin simplement, effectivement, d'avoir derrière lui une petite pression. Et un phénomène aussi qui a aidé à être là où nous sommes en train de parler avec ce niveau de dégradation du comportement du citoyen béninois, c'est aussi la politique, malheureusement, elle est revenue. Lorsque ceux-là m'ont donné ces acteurs politiques et ont introduit des pratiques très peu conformes, je vais citer quelques exemples factuels. On est venu à un moment donné où vous avez un souci, vous allez déposer une plainte là où on doit déposer. Il suffit que votre bourreau qui a raison sur vous. Et on vous oblige à accepter la décision qui est prise.
3: Ah bon? Ça se passe comme ça?
2: Monsieur Amoussou.
3: Oui.
2: C'est pourquoi à chaque fois je dis, j'ai bien envie d'aller dans vos archives, de voir si vous n'avez pas
3: écrit des trucs comme ça. Ou publier des articles sur ces trucs.
2: Vous connaissez,
3: laissez les archives développer. Je donne ma langue au chat. Développez seulement, M. Ouagadougou.
2: Vous allez dans nos universités autrefois. Lorsque on finit, le bac, il est fait, les résultats sont donnés. Vous voyez, le processus de classement, il est quand même, dans une large mesure, transparent aujourd'hui. Mais après le bac, ben, on demande à chaque acteur politique, vous avez qui à placer?
3: Ah
2: oui, ça c'est connu. Les députés, les ministres, les maires, c'est-à-dire chaque autorité politique, qu'on intervienne à la présidence, chacun donne
3: hein, sa liste.
2: Sa liste.
3: Ah.
2: Et c'est eux qui sont prioritaires.
3: J'en apprends là.
2: Pendant que des élites, des enfants brillants sont là, on va placer des médiocres. Les boosts viennent, on octroie à des gens parce qu'ils ont des parrains. Mais quand les autres sont, ils observent ça, ça les change, ça les révolte. C'est pourquoi je dis, nous-mêmes, nous avons favorisé hein, cette dégradation-là. Et c'est, je comprends, M. Amoussou n'a pas voulu le dire clairement quand il dit le dirigeant doit être un modèle. Quand on parle de dirigeant, c'est de ceux-là qu'on parle, en réalité. Donc, ces gens, ils sont des prioritaires. On a connu des gens qui, bon, parce qu'ils sont à des positions données, mais si eux ne payent pas la facture de la SBO, bien de la Sonneb, bon, ils ne sont pas coupés. Mais vous avez une petite ardoise là, on vient vous couper, on enlève votre compteur, on dépose votre compteur. Pendant qu'il y a un gros consommateur qui a abusé de la société, lui, il est intouchable. On en a connu. Quand vous observez ces choses, ça voudra dire qu'il vaut mieux rester dans la tricherie. Donc c'est pourquoi, une fois encore, je le dis, il faut pas arrêter. Mais c'est heureux que certains points soient abordés aujourd'hui. Quand je cite le cas de l'université, c'est maîtrisé quand je cite le cas des commissariats et autres. Non, vous allez porter plainte aujourd'hui, vous avez raison, ou bien la justice, vous avez raison, on vous donne raison. Au niveau foncier, on a vu des faussaires qui sont pleins. Vous achetez une parcelle, vous n'êtes pas sûr d'être propriétaire de la parcelle jusqu'à votre décès. Parce qu'il y a de ces indélicats-là qui sont là pour vous donner l'insomnie. On peut se lever un jour pour dire que ce n'est pas votre parcelle. Donc, tout ça là, est en train d'être maîtrisé, mais il faut du temps. Il faut du temps. Donc, je disais, quand on met en place le mécanisme avec une petite pression, ça change. Et quand j'ai cité le cas du port de casque, c'est un exemple. Parce que, effectivement, le gouvernement a été ferme sur ça. Quand je prends la TVA aujourd'hui qui est reversée, et hier, les gens détenaient par eux les TVA collectés impunément. Aujourd'hui, ce n'est plus possible parce qu'on a introduit la facture normalisée. Donc, moi, je crois que c'est ces choses. Et nous sommes en train de développer la culture du paiement des taxes, de l'impôt. Alors qu'autrefois, on avait perdu ça totalement. Et évidemment, on a connu cette époque, Zissoutak, vous savez ce que ça a créé comme problème à quelqu'un. Il a gardé cette étiquette-là jusqu'à son départ. Alors qu'il était dans la vérité. Donc, mais quand on a changé d'approche aujourd'hui, on comprend aisément. D'ailleurs, nous payons des taxes sans le sentir. Et quand il y a des services auxquels nous avons souscrit ou que nous demandons à l'État, on doit payer. La question de corruption aussi, qui à un moment donné ont pris de l'ampleur. Voilà des phénomènes qui ont changé. Hein, dépose une pierre sur ton dossier. Sinon, le vent va l'emporter.
3: Il y a des pièces ou bien de l'argent, quoi.
2: Ah, en tout cas, la corruption est passée par là. On a trouvé ces mots-là. Descends avec tes pièces.
3: 200
2: avec tes pièces.
3: 200
2: avec tes pièces. On a connu tout ça. Mais ça n'avait pas pour autant donné l'image que nous avons aujourd'hui. Où, effectivement, les raccourcis que les jeunes veulent emprunter, qui fait développer certains comportements qui ne sont pas des comportements qu'il faut admettre dans une société bien établie.
1: Monsieur Adéamoussou, pour certains, ces principes et valeurs sont surtout remis en cause au plan politique. Votre point de vue?
3: Oui, Monsieur Bagli a suffisamment développé un pan de cette question-là, sans que, bon, vous savez, aujourd'hui, rares sont ces politiques-là, ou ces politiciens-là, qui montreront patte blanche lorsqu'on parle d'éthique, de morale et de patriotisme, M. Choki. Ah oui, ça, il faut le dire, on n'a pas tourné autour du pot. Et je ne veux pas m'étaler encore sur des exemples. Je prends acte de cela donné tantôt par M. Enes Gwagidi, c'est à quoi qu'il a anticipé en répondant à cette question-là. Oui. Parce qu'au niveau politique, on a noté une sorte de perversité. Et lorsque la perversité s'installe dans le forum, vous comprenez bien que tout est gâté, comme qui dirait M. Choki. Eh oui, au plan politique, nous avons du pain sur la planche parce que les choses ont été véritablement galvaudées. Galvaudées. Vous demandez si ces hommes et femmes politiques-là, appelés ou qui aspirent à nous diriger, une fois parvenus au pouvoir, pourront véritablement imprimer la marque à laquelle du moins, nous aspirons.
1: Monsieur Bagidi, pensez-vous, comme certains, que les dirigeants sont les toutes premières personnes devant faire preuve d'éthique, de valeurs morales et de patriotisme à leur poste dans la République?
2: Oui, le dirigeant est tout agent. Oui, les dirigeants sont combien? Oui, ils sont des références, d'accord. Mais leurs collaborateurs aussi ne sont pas moins influents dans la société. Donc chacun à son niveau doit se mettre en tête ce qui est la vertu, qui est la chose la mieux espérée d'un individu, qu'il soit en poste de responsabilité ou bien citoyen lambda. Il ne doit pas s'en écarter. Donc chacun, nos ménages, les parents doivent reprendre la main, parce que beaucoup de parents ont démissionné. Les enfants sont laissés à eux-mêmes. Ces enfants veulent copier ce qu'ils voient ailleurs. Donc cette irresponsabilité des parents, ou des parents, des enfants qui sont en même temps parents pour eux-mêmes, ils doivent se battre pour faire tout. Mais quand ils reviennent avec des comportements qui ne sont pas celles, vous êtes obligé de les accepter comme ça parce

0: que vous les avez laissés, ils se sont débrouillés dans la nature. Donc, la démission des parents, effectivement, le comportement des dirigeants qui doit refléter quand même celui qu'on recherche lorsque on veut impacter une société, la question de justice sociale qui est fondamentale, parce que ça peut aider à développer et aussi d'autres réactions qui ne seraient pas en phase avec ce à quoi on aspire. Donc, c'est beaucoup d'éléments à la fois. Donc, c'est une question de société, pour tout dire. Tout le monde, chacun de sa position, doit se sentir concerné si nous aspirons effectivement redorer ce blason à notre pays, le Bénin qui est un pays très respecté à travers le comportement de ses citoyens.
1: Monsieur Ezouakidi, en conclusion.
0: Non, c'est vous dire que c'est une quête permanente, hein. Chercher à retrouver cette image qu'on a du citoyen béninois, je crois que ce n'est pas négociable. Et nous convions tous les acteurs là, à réfléchir dans ce sens et tout ce qui pourrait aider et à revenir à ces valeurs-là serait le bienvenu vivement qu'il en soit ainsi.
1: Monsieur Adrien Mousseau.
2: Non, tout faire pour que ces valeurs nous s'étiolent davantage et œuvrer pour que progressivement elles nous reviennent de sorte à faire respecter davantage les Béninois, qu'ils soient à l'intérieur ou à l'extérieur de leur pays.
1: Bonne journée à toutes et à tous. À demain, messieurs, dames.
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1: Eh.
0: Oh, le bon.
1: Eh.
0: Et il doit que ça, c'est quel amour bizarre, ça. Ça, avec ça, mémé, non, non, non, on ne va pas laisser l'affaire comme ça. Dédablement. On va pas laisser l'affaire comme une dédablement.
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0: Le bon
1: Le bon, Minasa don tombe dans le wagbo. 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
0: On ne devait jamais laisser ce garçon aller à l'encontre de la décision de ses géniteurs. On est gars, on est trop bloqués. Mais ouais, non, mon gars, non, nous, mais bon, oh, quelle jeunesse, je me demande. Et là, donc, bon, quand on laisse cette affaire de christianisme là, Dagba, Pauline, et on me dit, pourquoi, si c'est le contraire, vous applaudissez? La femme n'a-t-elle pas le droit d'être heureuse? Et on me dit, au Sumoweda, au Yonou Bundo.
1: Ah, et là,
3: Now, where do you do that? Bon, ma roue si c'est une goudou, si c'est un peu de temps, on peut nous donner un peu de temps.
0: Pourquoi bien la route pour toi, mais la route?
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0: la dame n'a rien fait à l'enfant. Eh oh oh minado.
1: La dame n'a rien fait à l'enfant. Donc des moyens ouais.
0: Eh oh Pauline, moi je suis par contre personnellement et non j'ai na daï naoué ni daïa naoué
1: 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Oh petite rendre de mi gérer spirituellement des daïa sono koni meho meho bon.
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0: quand la terre nous dit sous titing béton, Maria Gritado.
3: Abina?
0: Comment? Mais pourquoi?
3: Ah,
0: Kekle.
1: 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Mi no eBay, et là, l'homme peut épouser une femme de 26 ans, mais pas l'homme. Bon, des caïques bonnes, des dogs moins mêlés de dion. 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
5: Maman, on y vient de me cacher. Vous faites ce de boulot. Eh ben, c'est vous, vous faites ce
1: Abi.
5: Merci beaucoup.
1: Et là, chérie, mais on ne peut pas, mais donc, ben, c'est donc à la vie, donc. On est quand on est en nos bardes, mais j'ai mes hauts des taux de bohème à mon nom, donc on est quand on est où. Il y a des points, mais ma maman, j'ai mes hauts, c'est si à l'idiot, ou est coupla, ou qui va me si à l'idiot, mais qui est connu tout haut. 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
1: 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Oui, mais on a même la mission. C'est un sentiment qu'on peut et nous le mélanger.
0: Gandhi.
1: Oui, là, nous l'illet. Oui, mais nous prenons la dîner de l'eau. Et c'est le nez qu'on a bloqué pour mon ami, pour mon ami, à des papiers, pour mon ami, à dire. Et là, il faut mon ami, à mon ami, à mon camion. Mais vous savez, nous me mettons là, mon Dieu, mes doigts. Adam, quoi, va, quoi, il a fait, il a fait, il a fait, il a fait, il a fait.
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2: 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Et nous célébrons fête de mort à tous ces gens. Mais les trois. Et tous ces gens, et le 1er novembre, et le mine pied, le père, le secouille. D'abord, tu as un droit de dire.
0: D'accord, nous, droit de dire. Mais le père, le secouille, il y a le secouille.
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0: Oui, Nadino.
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0: Eh, nous promettons, il doit me dire, tant, il doit me dire, mais il doit tout dire, Romain Dimbe, ma coutume, il doit me dire. 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
0: Oui, Nadino.
2: Mais le Pedro ne vient ni aussi ta mère. Mais le Pedro ne vient ni aussi ta mère. Quand il m'écoute, il est né. 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
2: 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Bon, a donné le grand temps, mais il y a besoin que nous nous formions, c'est le temps, il y a le temps. Nous avons un peu de temps, mais nous avons tata dina, puis féminin ton, mais c'est pour moi, pour quand nous avons mis. Et bien, grand temps, mais nous avons de nous, et quand de base, quand nous avons aussi un goût de table de chigan.
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0: Elemia.
2: On a même le nom de Mao Mao. Qui est le Sehoya. Mais il y a un Hamiton.
0: Eyon.
2: Autre Mao, nous pouvons t'ajouter.
0: Eyon. Et il y a un Hamiton. Eyon. Et il y a un Hamiton. Et il y a un Hamiton.
2: Et il y a un Hamiton. Quel est le temps si vous pouvez t'ajouter.
0: Eyon. Eyon. Eyon. Eyon. Donc, il y a un Hamiton. Et ils ont réussi à qu'ils aient un Hamiton.
2: Eyon. Merci.

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Mesdames et messieurs, bonjour à toutes et à tous. 12h32, c'est l'heure de vos avis et communiqués. David Akhorin à la mise en onde au micro, Martin Dossa Goudou. Démarrons vos avis et communiqués avec cet avis de recrutement. Une structure de la place recherche de toute urgence, une secrétaire. Conditions à remplir, avoir 2 ans d'expérience dans le domaine du secrétariat. Avoir une maîtrise parfaite de l'outil informatique et les logiciels Word, Excel, PowerPoint, etc. Être immédiatement disponible. Dossier à déposer à Radio Tokwa jusqu'au 5 août 2026. Cela signifie aujourd'hui.

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En dépit de la réglementation en vigueur, il est notoirement constaté sur les routes que certains conducteurs de véhicules au mépris des exceptions légales circulent à gauche. Par ce comportement qui frise le civisme, ces usagers perturbent le trafic routier et mettent en insécurité, outre leur propre personne, les autres usagers ainsi exposés au risque accru d'accidents qui leur font courir. Eu égard à la gravité et à la récurrence des faits en cause, il est rappelé à l'attention des usagers de la route que, conformément à la réglementation, la circulation doit s'effectuer sur la partie droite de la chaussée, sauf en cas de dépassement, de contournement d'un obstacle, de changement de direction, d'imposition par la signalisation ou d'injonction des agents chargés de la police de la circulation. Aussi, le ministre invite-t-il tous les usagers de la route à faire preuve de civisme en se conformant strictement aux prescriptions légales ci-dessus rappelées pour une circulation routière plus sûre et plus fluide. À cet effet, les services de police sont instruits pour organiser des contrôles renforcés sur toute l'étendue du territoire national afin de sanctionner tout contrevenant. La sécurité routière est l'affaire de tous. Circuler à droite, c'est protéger sa vie et celle des autres.

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quelque forme que ce soit, ne peut être exigée, ni n'est exigée ou acceptée en lien avec une demande d'aménagement de peine, de libération conditionnelle ou de grâce présidentielle. Aucune somme d'argent n'assure ni ne facilite l'accès à ces mesures. Aucune autorité pénitentiaire ou carcérale et aucun intermédiaire n'intervient dans l'analyse des conditions légales d'éligibilité à ces mesures. Cette analyse repose exclusivement sur les critères fixés par la loi. Toute personne qui prétend pouvoir influencer, accélérer ou garantir une inscription sur la liste des bénéficiaires moyennant paiement ou faveur est en infraction et passible des sanctions pénales en vigueur. Des inscriptions ont donc été données au procureur de la République aux fins de poursuites pénales systématiques contre les auteurs de ces faits. Le ministère de la Justice rappelle par ailleurs que la grève présidentielle est une mesure qui relève de la seule prérogative du chef de l'État et n'obéit à aucun calendrier prédéterminé. Aucune date, aucune échéance ni aucun délai ne peut donc être garanti ou promis par quiconque à ce titre. Le ministère de la Justice appelle à la plus grande vigilance. Détenus, famille, proches, ne payez rien, ne faites confiance à aucun intermédiaire et signalez immédiatement toute sollicitation financière aux autorités compétentes sur les listes d'alerte et de dénonciation mises à votre disposition par la police républicaine, le ministère de la Justice et de la législation ou la présidence de la République. Ce communiqué est signé par le ministre de la Justice et de la législation, M. Yvan Détienne.

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Un tour encore au ministère de la Justice et de la Législation. À l'occasion de la célébration du 66e anniversaire de l'accession du Bénin à l'indépendance, le président de la République, M. Romain Ouadani, a décidé d'exercer le droit de grâce que lui confère la Constitution. Cette mesure, la première du genre depuis son entrée en fonction, bénéficie à 369 personnes condamnées. Les opérations de mise en liberté ont débuté le samedi 1er août et se poursuivent à mesure que s'accomplissent les formalités administratives et judiciaires requises. Elles concernent des profils divers, dont une part

L'événement a été relayé par la presse. En choisissant la date de la fête nationale pour ce premier geste de clémence, le chef de l'État a voulu donner à sa décision une portée singulière. Le jour où le Bénin célèbre sa liberté, la République tend la main à celles et ceux à qui une seconde chance peut être offerte dans le respect des conditions prévues par la loi. Prérogative conditionnelle et souveraine, la garde présidentielle ne remet en cause ni les décisions de justice, ni le fonctionnement des institutions judiciaires. Elle allège l'exécution de la peine sans effacer la condamnation et s'exerce dans un cadre légal rigoureusement défini. Par cet acte, le président Romain Ouadani réaffirme une conviction. Un État fort est aussi un État capable de discernement, d'humanité et de clémence lorsque les circonstances le permettent. En cette journée de communion nationale, ce geste rappelle que la justice et la miséricorde peuvent concourir ensemble au renforcement de la cohésion nationale.

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entreprise de la place spécialisée dans la confection et la haute couture recherche des ouvriers et ouvrières en couture pour renforcer son équipe. 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

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À présent, la page de vos annonces nécrologiques.

famille des Fumbantor, la famille Adjovi, la famille Bagiti, la famille Bodohu, la famille Tawanou, la famille Gumbeno, de Lokosa, les frères et sœurs du défunt, les enfants du défunt, Hermione, Ghislaine, Yannick, Herman, Mélène, Horace, Inès, Christelle, Junior de Kubantor et Mariam Kado, leur époux, épouse et leurs enfants. Les familles parentales et amis ont la profonde douleur de vous faire part de la brutale disparition de leurs très chers et regrettés fils, frères, cousins, oncles, pères, grands-pères, Eli Kodjo de Kubantor, ex-commandant Corps Hubert du commissariat central de Parakou, rappelé à Dieu le vendredi 17 juillet 2006 à Cotonou dans sa 63e année. Et vous prie de bien vouloir assister ou de vous unir d'intention aux obsèques selon le programme ci-après. Mardi 11 août 2006, 21h, veille messe en l'église Saint-Michel de Cotonou. Mercredi 12 août 2006, 7h45, levée du corps au domicile du défunt, maison Feu Joseph Kofi de Kubantor, carré 232-233, rue Radio Topa. 8h30, absoute en l'église Saint-Michel de Cotonou, suivi de l'inhumation au cimetière d'Adjabou. Priez pour le repos de son âme.

Square, Bakpo, Tosu, Davor du Bénin et du Togo, le chef de famille d'Asiva du Bénin, les frères et sœurs du défunt, les cousins et cousines du défunt, ainsi que les enfants, les neveux et nièces du défunt, ainsi que les enfants du défunt Bakpo, Felicia, son époux et leurs enfants, Bakpo Astrida et son époux et leurs enfants, Bakpo Jurès et son épouse et leurs enfants, Bakpo Karina, son épouse et leurs enfants, Bakpo Nadia Yabo, Bakpo Ezosé, Bakpo Adoudé, la veuve Nani Kwefa Nadej, les petits-enfants du défunt, les familles parentalières et amis, Bakpo Da Silva, Zoum, Nindo Ponu, Wessino, Goutandi, Fandi, Legba, Nani, Aza, Nyandi, Agbanyaoum, Agosu, Kouton, en la profonde douleur de vous annoncer le rappel à Dieu de leur chair, père, frère, époux, oncle, mari, grand-père, beau-père, cousin et neveu. Bakpo Komo, à côté, dit le vieux coq, conseiller pédagogique à la retraite, président des jeunes du 8e arrondissement, membre des sages du 8e arrondissement, CAF, décédé le 14 juillet 2026 au Sénat Sud de Cotonou, dans sa 67e année. Programme des obsèques, mardi 11 août 2006, 21h30, veille de prière et de chant en l'église catholique Sainte Rita. Mercredi 12 août 2026, 5h, retrait du corps à la morgue du Sénachu de Cotonou. 6h, escale à Kadiaou, à la maison familiale Bakpo. 7h, expression du corps à son domicile à Agontincon, maison Bakpo. 8h30, levée du corps domicile du défunt à Agontincon, maison Bakpo. 9h, messe corps présent en l'église catholique Sainte Rita. 10h30, escale à son domicile à Réville. 11h20, inhumation cimetière, Paseco, route de Ouida. Les remerciements seront reçus au cimetière. Priez pour le repos de son âme.

0: 3 minutes, mesdames et messieurs, et ce sera tout pour vos avis et communiqués. Merci de nous avoir suivis. À ma suite, le journal parlé en langue française.
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4: Il est 13h.
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5: On se retrouve ce 5 août 2026 pour faire le point de l'actualité sur votre radio. Stéphanie est avec moi et c'est d'ailleurs avec elle les grandes articulations de ce journal.

0: Oui, Emmanon, bonjour à vous. Dans l'actualité de ce mardi, nous parlerons des attentes des populations 66 ans après l'indépendance. Vous entendrez quelques populations rencontrées. L'avènement du Sénat ne laisse pas indifférentes les populations. Elles donnent leur compréhension de cette nouvelle institution et font déjà des doléances. Amis mélomanes amoureux de la musique, le groupe Sphinx vous donne rendez-vous samedi prochain au CG Begamé pour une journée festive avec à la clé un géant concert. Francisco Jacob alias Grand Vito est l'invité du journal. Bonjour à tous et bienvenue.
1: Stéphanie Razoumet à la une de cette édition. Vous disiez tantôt dans les titres quelles pourraient être les attentes des populations 66 ans après l'indépendance du Bénin. Et oui, outre les parades militaires et autres festivités, la question paraît bien préoccupante. Martin de Sagoto a rencontré quelques citoyens à ce sujet.
2: Nous attendons beaucoup de choses de lui. Au niveau de la population, le cas social, la population, nous attendons beaucoup encore de lui. Oui, pour la bonne marche de ce pays-là. Notre sécurité, notre justice, qui n'ont qu'à revoir, est-ce que nous tenons la majorité des Béninois quoi, de faire l'effort pour que tous les enfants de ce peuple-là, le beau pays, le Bénin, n'ont qu'à rentrer, n'ont qu'à s'unir pour la gestion de ce pays. Nous ne voulons pas des Béninois en prison, nous ne voulons pas des Béninois à l'extérieur. Tous ces Béninois-là qui participaient pour que ce pays-là avance, qui n'a qu'à

0: joué son rôle, qui n'a qu'à les unir pour que tous les Béninois n'ont qu'à rester ensemble pour l'évolution de ce beau pays-là. Nous, c'est notre grand souhait.
1: Aujourd'hui, nous sommes fiers du Bénin. Comment ça se déroule? Comment on nous voit hors du Bénin? Je suis très fier. Je leur demande aussi de faire plus d'efforts. Je remercie beaucoup les autorités par rapport à la situation sanitaire. Nous voulons de plus. Pour les infrastructures, le Bénin avance beaucoup, mais nous demandons de plus.
2: Stéphanie, vous avez entendu les populations, donc outre l'indépendance politique qui est visiblement un acquis, celle économique et surtout les défis du quotidien des citoyens restent un enjeu fondamental pour les dirigeants. En point de mire, l'emploi des jeunes, c'est du moins ce qu'exprime Sébastien, un autre citoyen.
3: Je demande vraiment au gouvernement en place de penser d'abord à la jeunesse. Et comment penser à la jeunesse? Il y a pas mal et de panoplie de concours qui sont là dans différentes catégories. Donc il faudrait que le gouvernement en place puisse vraiment penser à faire recours aux jeunes, à les introduire dans différents ministères. Il y a même des ministères où les chaises sont vides. On en passe, on le voit. Mais il faudrait vraiment que ces chaises-là soient vraiment remplies et que la jeunesse puisse vraiment s'en sortir et que chacun de nous puisse se dire vraiment merci au gouvernement qui est vraiment en place. Il faudrait que les concours soient organisés, mais que ces concours soient vraiment des concours potables pour qu'il n'y ait pas trop de népotisme dans les concours afin que celui qui a droit à la place X soit à la place X et que celui qui a droit à la place Y soit à la place Y.
2: C'est Martin de Sagodo qui est allé recueillir ses propos pour nous.
4: Aimant l'avènement du Sénat dans la sphère des institutions politiques du Bénin paraît importante au regard de son rôle. Les populations l'appréhendent à leur manière et donnent leur compréhension sur le Sénat. Pascal est un citoyen béninois.
5: Ce que moi j'analyse, c'est une bonne chose pour le pays. Parce qu'ils sont là pour arbitrer. Donc si quelque chose ne va pas, ou bien si la députée vote une loi qui ne va pas à l'encontre du peuple, et qui va à l'encontre du peuple, ils sont là tout juste à arbitrer. Donc ils ont un rôle à jouer pour donner du l'ordre. Si c'est bien pour le peuple, ils sont là pour juger. Il y a Onisephore Dieudonné Soglo, le président Yahya Boni, le président Patrice Talon et les anciens présidents de l'Assemblée nationale, de la Cour constitutionnelle, Elisabeth Poyon et consorts. Donc c'est une bonne chose pour le peuple. Et ce que moi j'aimerais dire, qu'il joue pour l'intérêt du peuple.
4: L'organe dirigeant du Sénat sera connu dès demain, mais déjà sur la table, des doléances l'attendent.
3: Moi je souhaiterais que cette institution soit une institution régalienne. Et que cette institution puisse vraiment travailler pour le peuple et non contre le peuple. Et surtout, il ne faudrait pas qu'ils cherchent à viser leurs intérêts, mais plutôt l'intérêt du peuple. C'est ça qui est ma vraie souhait. Ne nous leurrons pas, ce sont des sages à qui nous pouvons vraiment avoir confiance. D'ailleurs, si nous allons prendre même notre président de la République qui vient de descendre, Patrice Talon, à voir également ceux qui l'entourent, les Dikola Olé, les Mathurin Kofi Nago, et Batoko, surtout les anciens présidents de la Cour constitutionnelle, voyons vraiment Robert Dossou et autres, nous pouvons vraiment avoir confiance.
4: C'était à l'instant Sébastien, il est un citoyen béninois.
2: Nous restons toujours dans la même veine pour dire qu'à quelques heures de l'entrée en fonction effective du Sénat, le constitutionnaliste Gilles Badé lève l'équivoque. Dans une analyse au cours d'une émission, il a éclairé l'opinion publique sur le fonctionnement de l'institution. On va écouter Gilles Badé, constitutionnaliste.
6: Le Sénat, c'est une deuxième chambre législative. C'est-à-dire que depuis 1990, on a eu un parlement composé d'une seule chambre, d'un seul organe. Depuis le 17 décembre 2025, nous avons désormais un parlement. Quand on dit les parlementaires au Bénin, on doit distinguer entre les députés à l'Assemblée nationale et les sénateurs qui sont au Sénat. À partir de 2025, on décide d'ajouter un autre niveau de contrôle. Et ce niveau de contrôle vient se situer entre l'Assemblée nationale et la Cour constitutionnelle. Ça veut dire que quand l'Assemblée nationale finit de faire son travail, travail maintenant, le président de la République, qui avait déjà le pouvoir de demander une seconde lecture, peut toujours le faire. Si les parlementaires le suivent, disons, le débat s'arrête. C'est-à-dire, les parlementaires écoutent ce que le président de la République a dit, le débat s'arrête là. S'ils ne le suivent pas, il peut saisir le Sénat. Et le Sénat va faire un arbitrage entre ce que les parlementaires veulent et insistent, et ce que le président veut.
2: Stéphanie, outre le règlement intérieur qui est déjà validé par la Cour constitutionnelle, le Sénat sera organisé autour d'un bureau de commission permanente et de séance plénière. Pour l'expert, le Sénat est conçu comme une chambre de réflexion, de sagesse et de relecture qui fonctionnera aussi avec trois grandes attributions. On va écouter à nouveau Gilles Badet.
6: Le Sénat lui-même, parce que chaque fois qu'il y a une proposition de loi venant d'un député ou un projet de loi venant du gouvernement, en même temps que le Parlement, l'Assemblée nationale est saisie, le Sénat aussi est saisi. Et donc le Sénat lui-même, qui se met en session aussitôt quand l'Assemblée nationale se met en session, le Sénat lui-même peut dire non, nous demandons une deuxième lecture à l'Assemblée nationale. S'il vous plaît, regardez à nouveau tel ou tel aspect de ce que vous venez de voter. Troisième hypothèse, les lois de nature politique, c'est-à-dire les lois de révision de la Constitution, les lois électorales et les lois sur les partis politiques. Dans ces cas-là, le Sénat a ce qu'on appelle un droit de non-objection, c'est-à-dire que tout se fait normalement, mais il faut s'assurer que le Sénat n'a rien contre la manière dont les gens ont décidé, par exemple, de réviser la Constitution, de modifier la loi électorale ou de modifier la charte des partis politiques. Donc, les sénateurs ont un droit de regard et à une majorité qualifiée de 2/3, c'est-à-dire 2/3 des sénateurs doivent être d'accord que cette réforme constitutionnelle peut passer, ou cette réforme de la loi électorale peut passer, ou cette réforme de la charte des partis politiques peut passer. Et dernière hypothèse, le Sénat a une fonction de régulation de la vie politique.
2: Stéphanie, vous convenez avec moi qu'avec ces précisions du constitutionnaliste Gilles Badet, les sénateurs auront pour mission de veiller à la cohérence et à l'équilibre des lois de la République.
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4: L'invité du journal s'appelle Francisco Jacob, membre fondateur du groupe Sphinx du CG Bégamin de Cotonou. Francisco Jacob, alias Grand Vito, parle des retrouvailles du samedi 8 août prochain au CG Bégamin. Il répond aux questions de Franck Agbeinou.
8: Alors, Grand Vito, de retour à Cotonou, bonjour.
9: Bonjour Franck et bonjour à tous les auditeurs et auditrices de Radio Totva.
8: Alors comme on l'apprend, une journée festive a lieu samedi prochain, samedi 8 août 2026. Et ce sera au CG Bégamin à Cotonou. Dites-nous, de quoi sera faite cette journée?
9: Très bien. Cette journée, en fait, aura lieu dans le cadre des retrouvailles bisannuelles, donc des Sphinx de Bégamin. Qui est ce groupe mythique scolaire des années 75 à l'époque. Donc depuis 2022, nous avons entrepris de nous retrouver tous les deux ans. Et c'est dans ce cadre que cette année-ci, nous avons décidé que ces retrouvailles se feraient dans l'enceinte de notre collège. Voilà. Donc cette journée, elle sera faite de beaucoup de choses. C'est toute une journée qui commence dès 9h30 le matin.
8: Et là, nous sommes déjà dans le programme.
9: Exactement.
8: Bon, allons-y.
9: Voilà. Donc, par une messe d'action de grâce, parce que depuis 2022, quand nous nous retrouvons, nous commençons toujours comme ça. Mmh. Une messe d'action de grâce. Et cette fois-ci, cette messe aura lieu dans l'enceinte du collège, sur le grand podium que nous avons offert à ce collège-là. Et au cours de cette messe, ce qui est important à dire, c'est qu'au cours de cette messe, nous allons rendre hommage à deux personnalités, dont M. Basile Louaquet, qui est le fondateur de ce collège, et M. Dechenou, Antoine Robert Dechenou, qui est le directeur qui a insufflé tout ce dynamisme qui fait qu'aujourd'hui, 50 ans après, on parle encore des sphinx, on parle des guépards, on parle de la troupe Le Soleil. Voilà. Donc nous allons rendre un vibrant hommage à ces deux personnalités. Et nous n'allons pas oublier nos compagnons qui ont disparu depuis l'époque, mais surtout ceux qui nous ont quittés depuis 2022. Parce que moi-même, quand j'ai repris attache avec le Bénin et avec mes amis, j'ai eu la joie de retrouver certains amis, certains compagnons. Mais parmi nous, malheureusement, il y en a un qui sont décédés depuis 2022. Nous allons aussi prier pour le repos de l'âme de ses amis.
8: Alors, l'un des événements phares de cette journée festive, c'est bien sûr le concert géant. Alors, de quoi cela fait ce concert Grand Vito?
9: Alors, il faut dire que après la messe qui a lieu à 9h30 et qui durera peut-être une heure de temps, il y aura une belle animation par la chorale des jeunes de Saint-Quisito de la paroisse Saint-Jean, qui sont des jeunes qui nous accompagnent depuis 2022. Donc, ils sont aujourd'hui nos enfants chez les Sphinx. Voilà, ils sont toujours présents. Parmi nous aussi, il y en a beaucoup qui font partie de chorale. Donc, on va tous participer. Il y aura donc une belle animation. Après la messe, on va laisser la chorale s'exprimer pendant au moins 30 minutes. Et puis après, il y a toute une série de jeux qui sont organisés au sein du collège. Il y aura notamment la pétanque. Et j'en profite pour remercier le président de la Ligue de pétanque du littoral,
8: oui,
9: que nous avons sollicité et qui a accepté, il est à pied d'œuvre aujourd'hui, de venir nous aider, d'amener même des champions pour venir faire des démonstrations dans le collège, d'initier ceux qui le souhaitent donc à ce jeu. Je crois qu'il est devenu, je crois qu'on en a parlé déjà sur les antennes de Radio Totpa, un sport roi au Bénin. Voilà, donc il y aura non pas un concours, mais ça va être très ludique. Il y aura des petites compétitions donc de pétanque. Voilà, il y aura plein d'autres jeux, des jeux de dames, de baby-foot, des jeux de fléchettes. Il y aura une belle animation pour les jeunes par un DJ pendant toute la journée, hein, avec la musique qui leur plaît bien. Voilà, donc il y aura toute cette animation jusque dans l'après-midi, où à partir de 16h, il y aura le concert va commencer. Et ce concert va commencer par nos enfants, c'est-à-dire les jeunes sphinx du collège, qui sont le groupe que nous, depuis 2022, nous avons mis en place au sein du collège. Donc, ils vont avoir 2 heures pour s'exprimer. Et peut-être que là, certainement qu'on découvrira des talents. Parce que nous, chaque année, quand on revient, on voit qu'il y a du progrès. Il y a beaucoup de progrès. Et c'est aussi l'occasion de saluer la direction du collège, le directeur, monsieur Toponto, et puis surtout monsieur Raoul Mundolo, le surveillant général adjoint, qui est depuis 2022 l'encadreur donc de ces jeunes, lui-même musicien, passionné, et donc qui encadre ces jeunes-là malgré toutes les difficultés qu'il peut avoir. Donc nous aurons l'occasion de découvrir les progrès qui ont été faits et certainement des talents qui émergent aujourd'hui. C'était aussi ça un peu notre objectif quand nous avons repris attache avec notre collège.
8: Alors vous avez parlé des jeunes qui ont été formés et qui progressivement essaye de prendre la relève, mais à quand l'entrée sur scène de vieux Buscar?
9: Ah bébé. Alors après ça il y aura, mais ça on en parlera tout à l'heure, il y a d'autres jeunes anciens du collège qui sont pas des musiciens mais qui se sont regroupés au sein d'une association. Ils auront juste après, à la fin, donc à 18h, à la fin du concert des jeunes Sphinx, il y aura un panel de ces jeunes dans le cadre de leur activité. Je crois qu'ils en parlent déjà suffisamment. Je suis pas très outillé pour dire quel sera le contenu donc de ce panel, mais nous leur avons laissé le grand écran du podium pour réaliser ce panel. Donc ce panel aura lieu de 18h30 à 19h30. Et à partir de 19h30 commencera le concert donc des anciens. Voilà, avec donc au centre de tout les coccyx qui sont une émanation donc des sphinx. parce que les Coxis, c'est un groupe qui s'est constitué dans ces années-là, 75-80, un groupe qui a été monté par des sphinx du collège dans le cadre de d'autres activités extérieures. Donc ce groupe s'est maintenu jusqu'à présent aussi, et cette année-ci, ce sont eux qui ont d'ailleurs pris cette initiative de ce grand concert et qui ont voulu rassembler tous les sphinx dans cet événement.
8: Voilà. Alors dites-nous, quel est le message clé de la journée?
9: Voilà, donc je termine disant, il y aura donc les coxis, il y aura bien entendu des anciens amateurs comme professionnels, et je veux citer notamment Laurent Onsavi qui a fait le déplacement, qui est là. Et puis il y a un autre groupe qui est aussi une émanation des Sphinx, qui s'appelle Groove and Fire, qui a été monté par un de nos amis qui s'appelle Silas Johnson, qui vient en Europe et qui a monté ce groupe. Donc c'est tout ça là qui fera la grande animation de ce grand concert.
8: Et comme je le disais tout à l'heure, il y aura forcément le message clé de la journée.
9: Bien sûr. Le message clé de la journée, il demeure le même pour nous, c'est-à-dire qu'en fait, 50 ans après que nous ayons, d'ailleurs on rend grâce à Dieu, encore un bon nombre en bonne santé, mais que nous ayons eu l'idée donc de faire ce rassemblement, de nous retrouver ainsi depuis 2022, et cela se poursuit, et nous avons, disons, des projets phares, dont notamment le passage de flambeau, ce que nous avons appelé le passage de flambeau. Et nous nous réjouissons de ce que, quelque part, ce projet est en train de prendre corps. Et donc le message clé, c'est d'appeler tous les anciens du collège, qu'ils aient été musiciens ou pas, à nous rejoindre au cours de cette journée. Et pas seulement les anciens de ce collège, les anciens de tous les établissements à l'époque, puisque à l'époque, il y avait quand même beaucoup d'interrelations entre les collèges dans le cadre de la coopérative scolaire à l'époque. Donc, nous appelons tout le monde à venir se joindre à nous pour faire cette fête, et même les plus jeunes, ceux qui ont jamais entendu ou qui ont entendu parler des sphinx et tout ça là, nous appelons tout le monde à venir nous rejoindre pour célébrer cette journée, pour que cette journée ou cette initiative fasse un peu tache d'huile, pourquoi pas auprès d'anciens d'autres collèges comme nous l'avons fait.
8: Alors, autre particularité de cette journée, Grand Vito.
9: Très bien. Je crois qu'il y a quelque chose d'important qu'il faut signaler. C'est que la Providence a voulu que, quand nous avons choisi la journée du 8 août pour notre événement, il se trouve que la direction du collège nous appelle pour nous dire, écoutez, il y a des jeunes anciens, ce qu'ils appellent des jeunes anciens, qui sont des anciens du collège, mais de promotion beaucoup plus récente, je crois qu'ils sont de 2015-2016, qui se sont constitués en association et qui font aussi des retrouvailles que nous on ignorait. Cette association s'appelle AIP, Association Interpromotionnelle des anciens du CEG de Bégamin. Et donc, ils ont choisi, eux, également le 8 août pour leur manifestation qui s'était passée deux fois déjà à l'extérieur du collège comme nous et qui souhaitaient, comme nous, aujourd'hui, revenir vers leur collège. Et quand la direction du collège leur dit « Ah, mais vous avez vos aînés qui ont déjà retenu le 8 août », nous, on leur a dit « Non, laissez-les venir à nous ». On va discuter avec eux. C'est ce qui s'est passé. Le président de cette association, Paulin Zinsou, s'est rapproché de nous avec tout son bureau. Et nous avons, avec Robert, avec le doyen Lucas et tout, nous avons discuté avec ces jeunes pour voir si on ne pouvait pas fusionner nos programmes. Et c'est ce qui s'est fait parce qu'ils étaient tellement heureux, déjà, de voir que des papas à eux, des mamans à eux, il y en a même qui nous appellent des papis, voilà. Et ils étaient très très heureux et nous avons réussi à trouver un compromis pour fusionner les programmes. Et c'est ce qui fait d'ailleurs que dans le cadre de leurs activités, nous leur avons concédé le créneau de 18h30 à 19h30 pour réaliser leur panel. Et après ça, ils poursuivent leur activité après le concert par une grande soirée de gala. Hein. Mais je pense que je vais les laisser eux-mêmes en parler. Ils en parlent déjà suffisamment dans les médias.
8: Oui.
9: Hein, voilà. Mais c'est ainsi que la journée sera bouclée.
8: Alors, Grand Vito, je reviens à vous tout à l'heure pour le mot de conclusion de cet entretien. Mais en attendant, on va permettre à Lucas Kofi, qui est également un des membres fondateurs du groupe Sphinx, de nous dire comment accéder au site. Parce qu'on sait qu'aujourd'hui, les alentours du collège Bégamin, le CESI Bégamin, sont en chantier. Et il y a quelques difficultés à accéder à l'enceinte du collège. Alors, probablement que des dispositions sont prises pour faciliter un peu la tâche aux invités. Lucas Kofi, bonjour.
10: Bonjour, Franck. Effectivement, actuellement, les alentours du terrain, ils sont en réflexion. Mm-hmm. Les acteurs du collège sont en réflexion, du moins. Donc, pour accéder à notre site de l'événement, on emprunte la voie qui passe devant la prison. La prison civile. On prolonge, qui se prolonge en passant devant aussi le portail d'entrée du terrain de sport du collège.
8: Oui.
10: On tourne à gauche.
8: Oui.
10: Et à la fin de la clôture, il y a un portail encore en arrière qui donne accès à la grande cour du collège.
8: Du collège.
10: C'est comme ça.
8: Donc le problème ne devrait pas se poser en principe.
10: Non, non, mais il y aura même des banderoles indicatives hein, pour guider les gens.
8: Pour guider les gens, pour orienter.
10: Pour orienter.
8: D'accord. Alors merci bien à vous, Lucas Kofi, d'être intervenu dans cet entretien qui nous rassure. Parce que là, il ne faudrait pas qu'après, il y ait des difficultés d'accéder au site. Alors, Grand Vito, on va finir cet entretien. Alors dites-nous, quel est votre mot de la fin?
9: Eh bien, le mot de la fin, c'est déjà ce que j'ai dit tout à l'heure, c'est-à-dire qu'appeler le monde, beaucoup de monde à nous rejoindre pour cette journée, mais aussi demander, disons, l'apport de toute personne qui le peut. Pourquoi ? Parce que nous avons pris cette initiative et nous avons offert beaucoup de choses à notre collège déjà. Nous ne sommes pas les seuls. Hein. En 2024, lorsqu'il y a eu les 60 ans, on a fêté les 60 ans de ce collège, beaucoup d'associations d'anciens de ce collège se sont mobilisées pour, excusez-moi le terme, relooker ce collège. Parce que moi, je ne vous cache pas que quand je suis revenu près de plus de 40 ans après au Bénin et que j'ai vu l'état dans lequel se trouvait le collège, ça m'avait fait mal. Aujourd'hui, quand vous voyez ce collège, il a un autre look. Et ça, c'est dû à l'action de tous ces anciens qui se sont réunis, qui ont réuni des fonds et qui sont venus pour réfectionner tel bâtiment, faire peindre tel endroit. Bref, c'est quelque chose qu'il faut saluer. Nous, en ce qui nous concerne, nous avons offert du matériel de musique à nos enfants dans ce collège et nous avons fait renaître ce groupe. Mais nous avons aussi offert un magnifique podium à ce collège. Et ce bâtiment, il nécessite des fonds pour en assurer l'entretien. Tout le monde sait très bien qu'un collège, c'est public, ça n'a pas beaucoup de moyens. Et moi, je voudrais profiter de cette antenne pour inviter déjà les gens à venir découvrir cet espace, à venir voir ça. Et pour toute personne qui peut appeler ou réaliser des événements sur cet espace-là, parce que le collège est ouvert hein, à toute personne qui souhaite faire des manifestations. Donc, appeler les gens à venir vers cet endroit parce que ça fait vivre l'endroit et ça permet aussi de récolter des fonds pour pouvoir assurer l'entretien donc, de cet ouvrage pour qu'il ne se dégrade pas.
8: Francisco Jacob, Grand Vito, merci.
9: Merci beaucoup, Franck, et merci encore une fois de plus à Radio Topa, où nous nous sentons toujours chez nous.
8: Voilà.
2: Vous l'avez compris donc, invité spécial, paille spéciale de cette édition. Merci à Franck et à l'invité. On se met tous en chemise, t-shirts, pantalons, culottes et autres pour nous rendre au Sergé Begame samedi prochain. C'est la fête de retrouvailles avec le groupe Sphinx. Ce géant concert, ça sera avec vous certainement, les auditeurs. On garde donc la joie jusqu'à samedi prochain tout en suivant les programmes.

0: De Radio Tokwa, puisque c'est fini ce journal, mais le meilleur reste à venir. À très bientôt.
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Bonsoir, amis mélomanes. Nous parlerons ce soir de la rumba. La rumba, qui est un rythme et une danse afro-cubaine, prendra sur cette émission, selon les époques et la culture des auteurs, des couleurs tantôt mélancoliques, tantôt blues, tantôt jazz.

La rumba est l'un des supports de l'afro jazz en pleine gestation, en pleine structuration. Et comme le jazz élève toute musique en l'imprégnant, la rumba prendra au Congo et ailleurs, sous la houlette de certains musiciens et chanteurs imbus de jazz, une allure plus raffinée. Nous allons commencer avec Ray On de Papa Wemba et moi j'ai grand plaisir à vous souhaiter la bienvenue sur cette émission de la rumba, couleur du jazz.

C'est la voix, la belle voix de Papa Wemba, chanteur congolais bien connu, qui posait là sa voix magistralement sur une rumba blues bien épurée, soutenue par l'asperge d'une guitare. Et la rumba va poursuivre son cours sur Arc-en-Ciel avec la voix gospélisante de la Camerounaise Queen Etteme. Ici, ami mélomane, la guitare est d'une acoustique encore plus belle.

Qu'elle soit taillée dans la musique de variété ou dans la musique d'écoute, la rumba fait bien souvent usage de son guitare. Et ce n'est peut-être pas par hasard que l'artiste qui vient soit un guitariste. Il est congolais, il a étudié entre autres le jazz. C'est un excellent compositeur doublé d'un talent de chanteur dont la voix plonge dans un blues auquel aucun cœur ne résiste. Avec lui, la rumba se fait plus acoustique, encore plus communicatif et surtout plus jazz. Lui, c'est Lokua Kanza, Anata O.

Il est guitariste lui aussi. Il est l'un des monstres sacrés de la guitare jazz des temps actuels. Il est béninois. Il vit aux États-Unis, il vit à New York précisément. Vous l'avez sûrement reconnu, ami Meloman, c'est Gilles Lionel Loueke. Avec lui, la rumba est encore plus profondément jazz sous le titre « À quoi ?»

J'ai Lionel Loueke cède la place à présent à deux vétérans de la musique africaine. Quand j'aurais dit qu'il s'agit de Manu Dibango et de Roy Lehmann, vous conviendrez avec moi, amis du jazz et du blues, que les mots à leur sujet sont tout à fait inutiles. Nous allons donc tout simplement les écouter dans un titre qui balance la rumba entre salsa et makossa. Voici donc Manu Dibango et Roy Lehmann. Manu Dibango en duo avec Roy Lehmann dans Rumba Makossa.

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Manu Dibango et Roy Element nous donnent de constater qu'entre la rumba et la salsa, c'est simplement une question d'accélération de rythme. Nous allons donc sans difficulté basculer dans un latino jazz aux élans salsa, poussé par le groupe français Don Cherry's Gift, fortement soutenu dans Africa Beyond Home par le Gambé Brass Band.

Pat Metheny nous ramène à la guitare. C'est tout à fait normal. Nous admirons en lui l'un des guitaristes les plus précis et les plus rapides du jazz contemporain. Avec lui, nous retrouvons le balancement de la rumba dans un univers tout à fait jazz. Ça fait proof.

0: C'est ici et ainsi que l'édition arc-en-ciel de ce jour s'achève. Avant Pat Miteni, nous avons écouté le groupe Dontcherry's Gift et le Gambé Brass Band, Roy Lema et Manu Dibango, Gilles Lionel Loueke, Le Kwa Kanza, Queen Etembe et Papa Wemba. Je ne sais pas encore qui nous écouterons sur la prochaine édition. Je sais tout simplement que je serai là et que je vous accueillerai avec le même plaisir. Sébastien Yawedeou était aux commandes techniques. Ciao, amis mélomanes. À bientôt.
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5: On se retrouve ce 5 août 2026 pour faire le point de l'actualité sur votre radio. Stéphanie est avec moi et c'est d'ailleurs avec elle les grandes articulations de ce journal.
6: Dans l'actualité de ce mardi, nous parlerons des attentes des populations 66 ans après l'indépendance. Vous entendrez quelques populations rencontrées. L'avènement du Sénat ne laisse pas indifférentes les populations. Elles donnent leur compréhension de cette nouvelle institution et font déjà des doléances. Amis mélomanes amoureux de la musique, le groupe Sphinx vous donne rendez-vous samedi prochain au CG Begamin pour une journée festive avec à la clé un géant concert. Francisco Jacob alias Grand Vito est l'invité du journal. Bienvenue.
5: Stéphanie Razoumet, à la une de cette édition, vous disiez tantôt dans les titres quelles pourraient être les attentes des populations 66 ans après l'indépendance du Bénin. Et oui, outre les parades militaires et autres festivités, la question paraît bien préoccupante. Martin de Sagoto a rencontré quelques citoyens à ce sujet.
7: Nous attendons beaucoup de choses de lui. Au niveau de la population, le cas social, la population, nous attendons beaucoup encore de lui, oui, pour la bonne marche de ce pays-là. Notre sécurité, notre justice, qui n'ont qu'à revoir, est ce que nous tenons, la majorité des Béninois, quoi, de faire l'effort pour que tous les enfants de ce peuple-là, le beau pays, le Bénin, n'ont qu'à rentrer, n'ont qu'à s'unir pour la gestion de ce pays. Nous ne voulons pas des Béninois en prison, nous ne voulons pas des Béninois à l'extérieur, tous ces Béninois là qui participaient pour que ce pays-là avance, qui n'a qu'à jouer son rôle, qui n'a qu'à les unir, pour que tous les Béninois n'ont qu'à rester ensemble pour l'évolution de ce beau pays-là. Nous, c'est notre grand souhait.
8: Aujourd'hui, nous sommes fiers du Bénin. Comment ça se déroule? Comment on nous voit hors du Bénin? Je suis très fier. Je leur demande aussi de faire plus d'efforts. Je remercie beaucoup les autorités par rapport à la situation sanitaire. Nous voulons de plus. Pour les infrastructures, le Bénin avance beaucoup, mais nous demandons de plus.
5: Stéphanie, vous avez entendu les populations. Donc, outre l'indépendance politique qui est visiblement un acquis, celle économique et surtout les défis du quotidien des citoyens restent un enjeu fondamental pour les dirigeants. En point de mire, l'emploi des jeunes. C'est du moins ce qu'exprime Sébastien, un autre citoyen.
9: Je demande vraiment au gouvernement en place de penser d'abord

0: jeunesse. Et comment penser à la jeunesse? Il y a pas mal et de panoplie de concours qui sont là dans différentes catégories. Donc il faudrait que le gouvernement en place puisse vraiment penser à faire recours aux jeunes, à les introduire dans différents ministères. Il y a même des ministères où les chaises sont vides. On en passe, on le voit. Mais il faudrait vraiment que ces chaises-là soient vraiment remplies et que la jeunesse puisse vraiment s'en sortir et que chacun de nous puisse se dire vraiment merci au gouvernement qui est vraiment en place. Il faudrait que les concours soient organisés, mais que ces concours soient vraiment des concours potables pour qu'il n'y ait pas trop de népotisme dans les concours, afin que celui qui a droit à la place X soit à la place X et que celui qui a droit à la place Y soit à la place Y.
1: C'est Martin de Sagodo qui est allé recueillir ses propos pour nous.
2: Aimant l'avènement du Sénat dans la sphère des institutions politiques du Bénin paraît importante au regard de son rôle. Les populations l'appréhendent à leur manière et donnent leur compréhension sur le Sénat. Pascal est un citoyen béninois.
3: Ce que moi j'analyse, c'est une bonne chose pour le pays. Parce qu'ils sont là pour arbitrer. Donc si quelque chose ne va pas, ou bien si la députée vote une loi qui ne va pas à l'encontre du peuple, et qui va à l'encontre du peuple, ils sont là pour juste arbitrer. Donc ils ont un rôle à jouer pour donner du l'ordre. Si c'est bien pour le peuple, ils sont là pour juger. Il y a Nicéphore Dieudonné Soglo, le président Yahi Boni, le président Patrice Talon et les anciens présidents de l'Assemblée nationale, de la Cour constitutionnelle, Elisabeth Poyon et consorts. Donc c'est une bonne chose pour le peuple. Et ce que moi j'aimerais dire, qu'ils jouent pour l'intérêt du peuple.
2: L'organe dirigeant du Sénat sera connu dès demain, mais déjà sur la table, des doléances l'attendent.
0: Moi, je souhaiterais que cette institution soit une institution régalienne et que cette institution puisse vraiment travailler pour le peuple et non contre le peuple. Et surtout, il ne faudrait pas qu'ils cherchent à viser leurs intérêts, mais plutôt l'intérêt du peuple. C'est ça qui est ma vraie souhait. Ne nous leurrons pas, ce sont des sages à qui nous pouvons vraiment avoir confiance. D'ailleurs, si nous allons prendre même notre président de la République qui vient de descendre, Patrice Talon, à voir également ceux qui l'entourent, les Dikola Olé, les Mathurin Kofi Nago, et Batoko, surtout les anciens présidents de la Cour constitutionnelle, voyons vraiment Robert Dossou et autres, nous pouvons vraiment avoir confiance.
2: C'était à l'instant Sébastien, il est un citoyen béninois.
1: Nous restons toujours dans la même veine pour dire qu'à quelques heures de l'entrée en fonction effective du Sénat, le constitutionnaliste Gilles Badé lève l'équivoque. Dans une analyse au cours d'une émission, il a éclairé l'opinion publique sur le fonctionnement de l'institution. On va écouter Gilles Badé, constitutionnaliste.
4: Le Sénat, c'est une deuxième chambre législative, c'est-à-dire que depuis 90, on a eu un Parlement composé d'une seule chambre, d'un seul organe. Depuis le 17 décembre 2025, nous avons désormais un Parlement. Quand on dit les parlementaires au Bénin, on doit distinguer entre les députés à l'Assemblée nationale et les sénateurs qui sont au Sénat. À partir de 2025, on décide d'ajouter un autre niveau de contrôle. Et ce niveau de contrôle vient se situer entre l'Assemblée nationale et la Cour constitutionnelle. Ça veut dire que quand l'Assemblée nationale finit de faire son travail maintenant, le président de la République, qui avait déjà le pouvoir de demander une seconde lecture, peut toujours le faire. Si les parlementaires le suivent, disons le débat s'arrête. C'est-à-dire les parlementaires écoutent ce que le président de la République a dit, le débat s'arrête là. S'ils ne le suivent pas, il peut saisir le Sénat. Et le Sénat va faire un arbitrage entre ce que les parlementaires veulent et insistent, et ce que le président veut.
1: Stéphanie, outre le règlement intérieur qui est déjà validé par la Cour constitutionnelle, le Sénat sera organisé autour d'un bureau de commission permanente et de séance plénière. Pour l'expert, le Sénat est conçu comme une chambre de réflexion, de sagesse et de relecture qui fonctionnera aussi avec trois grandes attributions. On va écouter à nouveau Gilles Badé.
4: Le Sénat lui-même Parce que chaque fois qu'il y a une proposition de loi venant d'un député ou un projet de loi venant du gouvernement, en même temps que le Parlement, l'Assemblée nationale est saisie, le Sénat aussi est saisi. Et donc le Sénat lui-même, qui se met en session aussitôt quand l'Assemblée nationale se met en session, le Sénat lui-même se met en session, le Sénat lui-même peut dire non, nous demandons une deuxième lecture à l'Assemblée nationale. S'il vous plaît, regardez à nouveau tel ou tel aspect de ce que vous venez de voter. Les lois de nature politique, c'est-à-dire les lois de révision de la Constitution, les lois électorales et les lois sur les partis politiques. Dans ces cas-là, le Sénat a ce qu'on appelle un droit de non-objection, c'est-à-dire que tout se fait normalement, mais il faut s'assurer que le Sénat n'a rien contre la manière dont les gens ont décidé, par exemple, de réviser la Constitution, de modifier la loi électorale ou de modifier la charte des partis politiques. Donc, les sénateurs ont un droit de regard et à une majorité qualifiée de 2/3, c'est-à-dire 2/3 des sénateurs doivent être d'accord que cette réforme constitutionnelle peut passer, ou cette réforme de la loi électorale peut passer, ou cette réforme de la charte des partis politiques peut passer. Et dernière hypothèse, le Sénat a une fonction de régulation de la vie politique.
1: Stéphanie, vous convenez avec moi qu'avec ces précisions du constitutionnaliste Gilles Badet, les sénateurs auront pour mission de veiller à la cohérence et à l'équilibre des lois de la République.
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2: L'invité du journal s'appelle Francisco Jacob, membre fondateur du groupe Sphinx du CEG Bégamin de Cotonou. Francisco Jacob, alias Grand Vito, parle des retrouvailles du samedi 8 août prochain au CEG Bégamin. Il répond aux questions de Franck Agbeinou.
6: Alors, Grand Vito, de retour à Cotonou, bonjour.
7: Bonjour Franck et bonjour à tous les auditeurs et auditrices de Radio Totma.
6: Alors comme on l'apprend, une journée festive a lieu samedi prochain, samedi 8 août 2026. Et ce sera au CEG Bégamin à Cotonou. Dites-nous, de quoi sera faite cette journée?
7: Très bien. Cette journée, en fait, aura lieu dans le cadre des retrouvailles bisannuelles, donc des Sphinx de Bégamin. Qui est ce groupe mythique scolaire des années 75 à l'époque. Donc depuis 2022, nous avons entrepris de nous retrouver tous les deux ans. Et c'est dans ce cadre que cette année-ci, nous avons décidé que ces retrouvailles se feraient dans l'enceinte de notre collège. Voilà. Donc cette journée, elle sera faite de beaucoup de choses. C'est toute une journée qui commence dès 9h30 le matin.
6: Et là, nous sommes déjà dans le programme.
7: Exactement. Bon,
6: allons-y.
7: Voilà. Donc, par une messe d'action de grâce, parce que depuis 2022, quand nous nous retrouvons, nous commençons toujours comme ça. Mmh. Une messe d'action de grâce. Et cette fois-ci, cette messe aura lieu dans l'enceinte du collège, sur le grand podium que nous avons offert à ce collège-là. Et au cours de cette messe, ce qui est important à dire, c'est qu'au cours de cette messe, nous allons rendre hommage à deux personnalités, dont M. Basile Louaquet, qui est le fondateur de ce collège, et M. Antoine Robert Dechenou, qui est le directeur qui a insufflé tout ce dynamisme qui fait qu'aujourd'hui, 50 ans après, on parle encore des sphinx, on parle des guépards, on parle de la troupe Le Soleil. Voilà. Donc nous allons rendre un vibrant hommage à ces deux personnalités. Et nous n'allons pas oublier nos compagnons qui ont disparu depuis l'époque, mais surtout ceux qui nous ont quittés depuis 2022. Parce que moi-même, quand j'ai repris attache avec le Bénin et avec mes amis, j'ai eu la joie de retrouver certains amis, certains compagnons, mais parmi nous, malheureusement, il y en a qui sont décédés depuis 2022. Nous allons aussi prier pour le repos de l'âme de ces amis.
6: Alors, l'un des événements phares de cette journée festive, c'est bien sûr le concert géant. Alors, de quoi sera fait ce concert, Grand Vito?
7: Alors, il faut dire que après la messe qui a lieu à 9h30 et qui durera peut-être une heure de temps, il y aura une belle animation par la chorale des jeunes de Saint-Quisito de la paroisse Saint-Jean, qui sont des jeunes qui nous accompagnent depuis 2022. Donc, ils sont aujourd'hui nos enfants chez les Sphinx. Voilà, ils sont toujours présents. Parmi nous aussi, il y en a beaucoup qui font partie de chorale. Donc, on va tous participer. Il y aura donc une belle animation. Après la messe, on va laisser la chorale s'exprimer pendant au moins 30 minutes. Et puis après, il y a toute une série de jeux qui sont organisés au sein du collège. Il y aura notamment la pétanque. Et j'en profite pour remercier le président de la Ligue de pétanque du littoral,
8: oui,
7: que nous avons sollicité et qui a accepté, il est à pied d'œuvre aujourd'hui, de venir nous aider, d'amener même des champions pour venir faire des démonstrations dans le collège, d'initier ceux qui le souhaitent donc à ce jeu. Je crois qu'il est devenu, je crois qu'on en a parlé déjà sur les antennes de Radio Tota, un sport roi au Bénin. Voilà, donc il y aura non pas un concours, mais ça va être très ludique. Il y aura des petites compétitions donc de pétanque. Voilà, il y aura plein d'autres jeux, des jeux de dames, de baby-foot, des jeux de fléchettes. Il y aura une belle animation pour les jeunes par un DJ pendant toute la journée, hein, avec la musique qui leur plaît bien. Voilà, donc il y aura toute cette animation jusque dans l'après-midi, où à partir de 16h, il y aura le concert va commencer. Et ce concert va commencer par nos enfants, c'est-à-dire les jeunes sphinx du collège, qui sont le groupe que nous, depuis 2022, nous avons mis en place au sein du collège. Donc, ils vont avoir 2 heures pour s'exprimer. Et peut-être que là, certainement qu'on découvrira des talents. Parce que nous, chaque année, quand on revient, on voit qu'il y a du progrès. Il y a beaucoup de progrès. Et c'est aussi l'occasion de saluer la direction du collège, le directeur, M. Toto, et puis surtout M. Raoul Mundolo, le surveillant général adjoint, qui est depuis 2022 est l'encadreur donc, de ces jeunes. Lui-même musicien, passionné, et donc qui encadre ces jeunes-là malgré toutes les difficultés qu'il peut avoir. Donc nous aurons l'occasion de découvrir les progrès qui ont été faits et certainement des talents qui émergent aujourd'hui. C'était aussi ça un peu notre objectif quand nous avons repris attache avec notre collège.
8: Alors vous avez parlé des jeunes qui ont été formés et qui progressivement essayer de prendre la relève. Mais à quand l'entrée sur scène de vieux Biscard?
7: Ah, bébé. Alors, après ça, il y aura, mais ça on en parlera tout à l'heure, il y a d'autres jeunes anciens du collège qui ne sont pas des musiciens, mais qui se sont regroupés au sein d'une association. Ils auront, juste après, à la fin, donc à 18h, à la fin du concert des jeunes Sphinx, il y aura un panel. Hein, de ces jeunes dans le cadre de leur activité, je crois qu'ils en parlent déjà suffisamment, je ne suis pas très outillé pour dire quel sera le contenu donc, de ce panel, mais nous leur avons laissé le grand écran du podium pour réaliser ce panel. Donc ce panel aura lieu de 18h30 à 19h30. Et à partir de 19h30 commencera le concert donc des anciens, voilà, avec donc au centre de tout les Coxys qui sont une émanation donc des Sphinx, parce que les Coxys c'est un groupe qui s'est constitué dans ces années-là 75-80, un groupe qui a été monté par des Sphinx du collège dans le cadre de d'autres activités extérieures. Donc ce groupe s'est maintenu jusqu'à présent aussi, et cette année-ci, ce sont eux qui ont d'ailleurs pris cette initiative de ce grand concert et qui ont voulu rassembler tous les Sphinx dans cet événement.
8: Voilà. Alors dites-nous, quel est le message clé de la journée?
7: Voilà, donc je termine disant, il y aura donc les Coxys, il y aura bien entendu des anciens amateurs comme professionnels, et je veux citer notamment Laurent Onsavi qui a fait le déplacement, qui est là, Et puis, il y a un autre groupe qui est aussi une émanation des Sphinx, qui s'appelle Groove and Fire, mm-hmm. qui a été monté par un de nos amis, qui s'appelle Silas Johnson, qui vient d'Europe, mm-hmm. et qui a monté ce groupe. Donc, c'est tout ça là qui fera la grande animation mm-hmm. de ce grand concert. Mm-hmm.
8: Et comme je le disais tout à l'heure, il y aura forcément le message clé de la journée.
7: Bien sûr. Le message clé de la journée, il demeure le même pour nous. C'est-à-dire qu'en fait, 50 ans après que nous ayons, d'ailleurs, on rend grâce à Dieu, encore un bon nombre en bonne santé, mais que nous ayons eu l'idée donc, de faire ce rassemblement, de nous retrouver ainsi depuis 2022, et cela se poursuit. Et nous avons, disons, des projets phares, dont notamment le passage de flambeau, hein, ce que nous avons appelé le passage de flambeau. Et nous nous réjouissons de ce que, quelque part, ce projet est en train de prendre corps. Et donc, le message clé, c'est d'appeler tous les anciens du collège, qu'ils aient été musiciens ou pas, à nous rejoindre au cours de cette journée. Et pas seulement les anciens de ce collège, les anciens de tous les établissements à l'époque, puisque à l'époque, il y avait quand même beaucoup d'interrelations entre les collèges dans le cadre de la coopérative scolaire à l'époque. Donc, nous appelons tout le monde à venir se joindre à nous pour faire cette fête, et même les plus jeunes, ceux qui ont jamais entendu ou qui ont entendu parler des Sphinx et tout cela, nous appelons tout le monde à venir nous rejoindre pour célébrer cette journée, pour que cette journée ou cette initiative fasse un peu tache d'huile. Hein, pourquoi pas auprès d'anciens, d'autres collèges, comme nous l'avons fait.
8: Alors, autre particularité de cette journée, Grand Vito.
7: Très bien. Je crois qu'il y a quelque chose d'important qu'il faut signaler. C'est que la Providence a voulu que, quand nous avons choisi la journée du 8 août pour notre événement, il se trouve que la direction du collège nous appelle pour nous dire « Ah, mais écoutez, il y a des jeunes anciens, ce qu'ils appellent des jeunes anciens, qui sont des anciens du collège, mais de promotion beaucoup plus récente, je crois que ce sont de 2015-2016, qui se sont constitués en association et qui font aussi des retrouvailles que nous on ignorait. Cette association s'appelle AIP, Association Interpromotionnelle des anciens du CEG des gamins. Et donc, ils ont choisi, eux, également le 8 août pour leur manifestation qui s'était passée deux fois déjà à l'extérieur du collège comme nous et qui souhaitaient, comme nous, aujourd'hui, revenir vers leur collège. Et quand la direction du collège leur dit « Ah, mais vous avez vos aînés qui ont déjà retenu le 8 août », nous, on leur a dit « Non, laissez-les venir à nous ». On va discuter avec eux. C'est ce qui s'est passé. Le président de cette association, Paulin Zinsou, s'est rapproché de nous avec tout son bureau. Et nous avons, avec Robert, avec le doyen Lucas et tout, nous avons discuté avec ces jeunes pour voir si on ne pouvait pas fusionner nos programmes. Et c'est ce qui s'est fait parce qu'ils étaient tellement heureux déjà de voir que des papas à eux, des mamans à eux, il y en a même qui nous appellent des papis, hein, voilà. Et ils étaient très très heureux et nous avons réussi à trouver un compromis pour fusionner les programmes. Et c'est ce qui fait d'ailleurs que dans le cadre de leurs activités, nous avons concédé le créneau de 18h30 à 19h30 pour réaliser leur panel. Et après ça, ils poursuivent leur activité après le concert par une grande soirée de gala. Hein. Mais je pense que je vais les laisser eux-mêmes en parler. Ils en parlent déjà suffisamment dans les médias.
8: Oui.
7: Hein, voilà. Mais c'est ainsi que la journée sera bouclée.
8: Alors, Grand Vito, je reviens à vous tout à l'heure pour le mot de conclusion de cet entretien. Mais en attendant, on va permettre à Lucas Kofi, qui est également un des membres fondateurs du groupe Sphinx, de nous dire comment accéder au site. Parce qu'on sait qu'aujourd'hui, les alentours du collège Bégamin, le CEG Bégamin, sont en chantier. Et il y a quelques difficultés à accéder à l'enceinte du collège. Alors, probablement que des dispositions sont prises pour faciliter un peu la tâche aux invités. Lucas Kofi, bonjour.
7: Bonjour, Franck. Effectivement, actuellement, les alentours du terrain ils sont en réflexion. Mm-hmm. Les acteurs du collège sont en réflexion, du moins. Donc, pour accéder à notre site de l'événement, on emprunte la voie qui passe devant la prison. La prison civile. On prolonge, qui se prolonge en passant devant aussi le portail d'entrée du terrain de sport du collège.
8: Oui.
7: On tourne à gauche.
8: Oui.
7: Et à la fin de la clôture, il y a un portail encore en arrière qui donne accès
8: à la grande cour.
7: À la grande cour du collège.
8: Du collège.
7: C'est comme ça.
8: Donc le problème ne devrait pas se poser en principe.
7: Non, non, mais il y aura même des banderoles indicatives.
8: Mm-hmm.
7: Hein, pour guider les gens.
8: Pour guider les gens, pour orienter.
7: Pour orienter.
8: D'accord. Alors, merci bien à vous, Lucas Kofi, d'être intervenu dans cet entretien qui nous rassure. Parce que là, il ne faudrait pas qu'après, il y ait des difficultés d'accéder au site. Alors, grand Vito, on va finir cet entretien. Alors, dites-nous, quel est votre mot de la fin?
7: Eh bien, le mot de la fin, c'est déjà ce que j'ai dit tout à l'heure, c'est-à-dire qu'appeler le monde, beaucoup de monde à nous rejoindre pour cette journée, mais aussi demander, disons, l'apport de toute personne qui le peut. Pourquoi? Parce que nous avons pris cette initiative et nous avons offert beaucoup de choses à notre collège déjà. Nous ne sommes pas les seuls. Hein. En 2024, lorsqu'il y a eu les 60 ans, on a fêté les 60 ans de ce collège, beaucoup d'associations d'anciens de ce collège se sont mobilisées pour, excusez-moi le terme, relooker ce collège. Parce que moi, je ne vous cache pas que quand je suis revenu près de plus de 40 ans après au Bénin et que j'ai vu l'état dans lequel se trouvait le collège, ça m'avait fait mal. Aujourd'hui, quand vous voyez ce collège, il a un autre look. Et ça, c'est dû à l'action de tous ces anciens qui se sont réunis, qui ont réuni des fonds et qui sont venus pour qui réfectionner tel bâtiment, qui faire peindre tel endroit. Bref, c'est quelque chose qu'il faut saluer. Nous, en ce qui nous concerne, nous avons offert du matériel de musique à nos enfants dans ce collège et nous avons fait renaître ce groupe. Mais nous avons aussi offert un magnifique podium à ce collège. Et ce bâtiment, il nécessite des fonds pour en assurer l'entretien. Tout le monde sait très bien qu'un collège, c'est public, ça n'a pas beaucoup de moyens. Et moi, je voudrais profiter de cette antenne pour inviter déjà les gens à venir découvrir cet espace, à venir voir ça. Et pour toute personne qui peut appeler ou réaliser des événements sur cet espace-là, parce que le collège est ouvert hein, à toute personne qui souhaite faire des manifestations. Donc, appeler les gens à venir vers cet endroit, parce que ça fait vivre l'endroit et ça permet aussi de récolter des fonds pour pouvoir assurer l'entretien donc, de cet ouvrage pour qu'il ne se dégrade pas.
8: Francisco Jacob, Grand Vito, merci.
7: Merci beaucoup, Franck, et merci encore une fois de plus à Radio Topa, où nous nous sentons toujours chez nous.
1: Voilà. Vous l'avez compris, donc, invité spécial, paille spéciale de cette édition. Merci à Franck et à l'invité. On se met tous en chemise, t-shirts, pantalons, culottes et autres pour nous rendre au CEG Bégame samedi prochain. C'est la fête de retrouvailles avec le groupe Sphinx. Ce géant concert, ça sera avec vous certainement, les auditeurs. On garde donc la joie jusqu'à samedi prochain, tout en suivant les programmes de Radio Tokwa, puisque c'est fini ce journal, mais le meilleur reste à venir. À très bientôt.
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11: Vous ne vous êtes pas trompé. Vous êtes bien câblé sur la FM 104.3, la radio partenaire. Mesdames et messieurs, bonsoir à toutes et à tous. 12h31, bienvenue dans l'univers du jeu des calés. 19h30, ça arrive, c'est l'émotion. 19h32, pas ici, bienvenue dans l'univers du jeu des calés. Guimeda Davito, d'Adjer International, déjà derrière la baie vitrée, pour me conduire dans l'univers du jeu des calés. Démarrons notre précieuse émission avec ceci.

0: Premier auditeur, allez, bonsoir.
1: Oui, matin.
0: Le prince.
1: Ce soir-là, tu as envie de tout. Attention, hein.
0: Ça arrive. Je pensais que j'étais en train de lire les communiqués, quoi.
1: Tu fais le journal.
0: Je me voyais en communiqué, quoi. À 12h30, comme je débat à 12h30 là. Ça arrive. Toutes mes excuses. Hein.
1: Oh non. Ça la vie qu'on vivait.
0: Et votre journée de travail?
1: Action de grâce. Qui n'a jamais fait d'erreur? Sauf Dieu.
0: Ah oui, sauf Dieu, vraiment. Sauf Dieu. Bonjour.
1: Oui, Martin.
0: T'es sûr pour un champion comme vous, hein? Combien de présidents a connu le Bénin de 1960 à 1975?
1: Combien de présidents
0: a connu le Bénin de 1960 à 1975?
1: À 1975.
0: Il y a le temps qui passe.
1: À tout hasard, hein? 12.
0: À tout hasard, 12. D'accord, j'ai plus bonne note. À tout à l'heure.

0: Auditeur Libre, bonsoir.
1: Bonsoir, monsieur.
0: Comment allez-vous?
1: Ça va très bien.
0: Présentez-vous, s'il vous plaît.
1: Monsieur Georges Bidegla.
0: Outi. Vous êtes plus que fort. Tout dé dans tout dé.
1: Oui, oui, quand vous êtes trompé de l'heure maintenant, là, c'est comme ça.
0: Vraiment, hein. Vraiment. Ah, vous êtes fort.
1: Ou bien.
0: Vous êtes fort. Chapeau. Chapeau, monsieur Georges Bidegla. Chapeau à vous.
1: Ah,
0: son de grâce, monsieur Georges Bidegla.
1: Qui est à la technique?
0: D'adjé international.
1: Nomba ou non?
0: Qui me dat d'habitant?
1: Nomba ou non?
0: L'homme qu'on ne présente plus.
1: Et la dame de fer.
0: Milena Oyo.
1: Oui.
0: Elle est là. Elle est à l'écoute.
1: D'accord, il n'y a pas de souci.
0: Bonjour.
1: On va voir.
0: En quelle année fut créée la Cour constitutionnelle du Bénin? En quelle année fut créée la Cour constitutionnelle du Bénin?
1: 1945.
0: D'accord. J'ai lancé ça dans le vin. À tout temps. Et c'est le 01-21-31-45-32 ou le 021-60-41-22.

calé pas sans vous, mes gens bien de Tokma Coco, Misebo, Ginkome, Saint-Michel, le Harçonné et nous sommes sur le jeu de Calais. Et pour jouer, c'est le 01 21 31 45 32 ou le 01 21 60 41 22.

Allez, avec Gangbe Brass Band et le chef d'orchestre bien sûr d'Adjer International, Guimeda Davito, et nous sommes sur le jeu de Calais, la seule émission qui interroge vos acquis antérieurs. 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

0: Auditeur Libre, bonsoir.
1: Allô, bonsoir, monsieur.
0: Comment allez-vous?
1: Ça va bien, chez vous.
0: À son regard, demoiselle Marcia Videgla.
1: Hortense, je suis avec
0: vous. Ah, c'est madame Hortense.
1: Oui.
0: Ah, vous m'avez gagné. Je pensais que c'était madame Videgla. Madame Hortense.
1: Oui.
0: Hortense, le nom de famille.
1: Tokpanou
0: Hortense.
1: Ouais.
0: Et c'est la première fois que vous nous appelez.
1: Oui.
0: D'accord. Bienvenue chez vous ici, c'est le jeu des Calais. Nous sommes là les lundis, mercredi et vendredi. Et beaucoup de l'a gagné. D'accord.
1: D'accord.
0: On joue.
1: Oui.
0: Question pour la championne. Quel est le nom de celui ou celle qui a dirigé la Cour constitutionnelle du Bénin de 1993 à 1998? Oui, madame Hortense, à vous.
1: Oui.
0: À vous de répondre.
1: Question calée, vraiment.
0: Non, ce qui est sûr, vous avez une seconde chance. D'accord, vous revenez pour tenter votre seconde chance.
1: Je sais que c'est une dame, hein.
0: D'accord. À tout à l'heure, je vous attends pour le second tour. À tout à l'heure. Auditeur Ali, bonsoir. Allô.
2: Oui.
0: Le prince.
2: Monsieur Martin.
0: Le prince.
2: Oui, Martin.
0: Il y a une chanson qui passe actuellement là. Le titre, je veux le titre. C'est pas encore le jeu, je veux le titre.
2: Le titre?
0: Oui, de la chanson.
2: C'est ma question.
0: Bon, allez-y, c'est votre question. Il y a le temps qui passe. Hein. C'est Gangwe Brass Band et le titre.
2: Ah, ok. Il n'y a pas de souci.
0: Le titre, c'est quoi?
2: Bon, à vendredi.
0: À tout à l'heure pour votre fidélité. Et c'est le 01-21-31-45-32 ou le 01-21-60-41-22. Auditoire, bonsoir.
2: Bonsoir, désolé.

0: Jean Videgrand. Combien de présidents a connu la Cour constitutionnelle du Bénin depuis sa création? 8. D'accord. J'ai pu bonne. Merci beaucoup à vous, monsieur Jean Videgrand. Auditeur, bonsoir.
1: Bonsoir.
0: Comment allez-vous, l'homme de la vallée, monsieur?
1: Ah, déjà, l'homme de la vallée.
0: Mais non, pardon, un beau.
1: Comment vous allez?
0: Action de grâce.
1: Ah, merci, vous pouvez devenir ce que actuellement.
0: Bon, attendez, laissez-moi une seconde. Vous êtes à ce qu'on dit précisément, comment on l'appelle? Est-ce pas café?
1: Non, je suis sur la paroisse. Alors que le curé doyen.
0: Ah, c'est Candy, Saint-Pierre, c'est pas de c'est Candy. Un coucou au curé doyen.
1: Oui.
0: Un coucou à tous ceux qui sont là.
1: D'accord. Donc, tous les Romains vous répondent.
0: Ah, d'accord. Bonjour les Romains, nous répondons aux Romains.
1: Oui, Faton vous répond.
0: Allô, bonsoir, monsieur Faton. Allô.
2: Oui, allô.
0: Bonsoir, monsieur Faton, comment allez-vous?
2: Oui. Ça va très bien.
0: Et votre journée de travail?
2: Oui, et la famille?
0: Action de grâce.
2: D'accord.
0: Vous êtes en direct sur Radio Tokpa?
2: Allô?
0: Vous êtes en direct sur Radio Tokpa?
2: Ah, d'accord.
0: Alors là, je vais vous baptiser par une question.
2: Oui.
0: Je vais vous poser une question et vous allez répondre. Ça peut aller?
1: Allô?
0: Allô?
1: Oui, bon. Un jour,
0: d'accord. Une question pour vous, hein?
1: Oui.
0: Quelle est la date d'installation de la Cour constitutionnelle du Bénin?
1: Quelle est?
0: La date d'installation de la Cour constitutionnelle du Bénin.
1: C'est en mai 1993.
0: Pardon?
1: 93.
0: En mai 93.
1: Oui.
0: D'accord, j'ai plus besoin de. Merci beaucoup à vous, monsieur Benoît Fadolimbo. A tout à l'heure. Je comprends Guy Meda David est en train de faire hommage à mon prince, hein, monsieur Akadu Migan, puisqu'il est prince. Ah oui, ça doit lui dire quelque chose. Hein.

Et le titre de cette chanson, c'est bien sûr Aladanou. Aladanou et ceux qui sont là, Aladanou, ils se connaissent. Hein. Et Akadu Migan, et je veux nommer aussi Sébastien Nyorosu. Ça, c'est pour vous, hein.

0: Auditeur Libre, bonsoir.
1: Bonsoir.
0: Comment allez-vous?
1: Ça va très bien.
0: Ça va bien, demoiselle Marsha Villega.
1: Oui.
0: Et la journée de travail?
1: Ça fait plein de temps.
0: D'accord. À son de grâce. Oui. Un jour.
1: Ok.
0: Quelle est la distance entre Cotonou et Aplakwe?
1: 150 km.
0: 150 km. D'accord, j'ai plus bonne note. Merci beaucoup à vous, Marsha Villega.

0: Auditeur Ali, bonsoir.
1: Allô?
0: Allô? Bonsoir.
1: Bonsoir, c'est Guy.
0: Comment allez-vous? Allô?
1: Allô, c'est Radio Topa, non?
0: Oui, c'est Radio Topa. Vous êtes en direct sur Radio Topa. Et vous êtes sur le jeu des Calais.

Je décalais, passe à vous un grand coucou à notre parchidème, monsieur Sébastien Nyokosu, sans oublier Emmanuel Humenou, à l'Ebénin, depuis Tokpakoko, bien sûr, à côté de Sébastien Nyokosu, à notre Calais, monsieur Tito Nkanon, et à notre Amazon, l'Amazon de Calais, Mémé Pascalina. Merci.

Je crois que le prince Megan Akadus, il est aussi à l'écoute. Hein? Dadi International, c'est lui le chef d'orchestre. Et nous sommes sur le jeu de Calais pour jouer. C'est le 01 21 31 45 32 ou le 021 60 41 22.

Vous êtes patron prêt, vous êtes bien sûr sur le jeu de Calais pour jouer. C'est le 01 21 31 45 32 ou le 01 21 60 41 22.

0: Auditeur Ali, bonsoir.
1: Oui, bonsoir, papa.
0: L'homme de Tocbain.
1: Tout bien à vous, comment ça va?
0: Action de grâce de votre côté, monsieur Wilfried Zissou.
1: Ça va, ça.
0: Le Calais.
1: Non, il y a longtemps, j'ai été calé.
0: Hein?
1: Il y a très longtemps, mais tu ne m'as plus fait calé, c'est de mes jours.
0: Non, vous n'êtes pas n'importe qui, hein?
1: C'est question, vraiment.
0: Non, non, ce sont des petites questions, hein?
1: Ah bon?
0: Ah oui. Bonjour. Les premières élections présidentielles et législatives de 1991 furent organisées par quel ministère?
1: Par quel ministère?
0: Oui.
1: Je propose par le ministère de...
0: Oui?
1: Par le ministère de la décentralisation.
0: De la?
1: De la décentralisation.
0: D'accord. Vous avez... Je vous attends pour le second tour, d'accord?
1: D'accord.
0: Merci beaucoup à vous, monsieur Wilfried Zissou.

0: Auditeur Ali, bonsoir.
1: Bonsoir.
0: L'homme de la vallée.
1: Oui.
0: Pour le retour.
1: C'est moi. Oui, le retour.
0: Un jour.
1: Un jour.
0: Quelle est la distance entre Cotonou et Bébéréké?
1: C'est vrai que j'ai fait là-bas, mais vraiment. Bon. À vendredi.
0: À vendredi, merci beaucoup à vous. Le 01 21 31 45 32 ou le 01 21 60 41 22.

41-45-32 ou le 021-60-22. 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

Auditeur en ligne, bonsoir. Monsieur Oufizi sous l'homme de Togbe. Pour le retour. Alors là, vous êtes prêt? D'accord. Quel est le nom de celui ou celle qui a dirigé la Cour constitutionnelle du Bénin de 1993 à 1998? Pardon? Elisabeth Pognon. Merci beaucoup à vous, Monsieur Frisissou.

0: Auditeur Li, bonsoir.
1: Oui, allô.
0: Marcia Bidegla.
1: Oui.
0: Pour le retour.
1: Oui.
0: Question pour la championne.
1: Oui.
0: Combien de présidents a connu le Bénin de 1990 à nos jours? Merci beaucoup à vous.

19h56 minutes ici dans nos locaux. Nous avons reçu les appels de Monsieur Akadumiga le Prince, Monsieur Georges Vidigla, Madame Hortense Tokpanou, Monsieur Benoît Falonbo, l'homme de la vallée, Demoiselle Marsha Vidigla et enfin Monsieur Wilfried Zissou. Combien de présidents a connu le Bénin de 1960 à 1975? Combien de présidents a connu le Bénin de 1960 à 1975? De 1960 à 1975, le Bénin a connu 12 présidents. De 1960 à 1975, le Bénin a connu 12 présidents. Combien de présidents a connu le Bénin de 90 à nos jours? Combien de présidents a connu le Bénin de 1990 à nos jours? De 1990 à nos jours, le Bénin a connu 5 présidents, y compris le président Ouadani. 5 présidents, y compris le président Ouadani. En quelle année fut créée la Cour constitutionnelle du Bénin? En quelle année fut créée la Cour constitutionnelle du Bénin? En 1993. La Cour constitutionnelle du Bénin fut créée en 1993. Quel est le nom de celui ou de celle qui a dirigé la Cour constitutionnelle du Bénin de 1993 à 1998? Quel est le nom de celui ou celle qui a dirigé la Cour constitutionnelle du Bénin de 1993 à 1998? Elisabeth Pognon. Elisabeth Pognon. Quel est le nom de celui ou de celle qui a dirigé la Cour constitutionnelle du Bénin de 1998 à 2003. De 1998 à 2003, comme Septia Wensou. Combien de présidents a connu la Cour constitutionnelle du Bénin depuis sa création? Combien de présidents a connu la Cour constitutionnelle du Bénin depuis sa création? La Cour constitutionnelle du Bénin a connu 6 présidents, dont 2 femmes. La Cour constitutionnelle du Bénin a connu 6 présidents, dont 2 femmes. Quelle est la date d'installation de la Cour constitutionnelle du Bénin? Quelle est la date d'installation de la Cour constitutionnelle du Bénin? Le 7 juin 1993. Le 7 juin 1993. Quelle est la date de création de la Cour suprême du Bénin? Quelle est la date de création de la Cour suprême du Bénin? 15 février 1959. 15 février 1959. Deux personnes ont pu tirer leurs épines du jeu. Il s'agit bien sûr de M. Akadusminga le Prince et de M. Wilfried Zissou. Ainsi s'achève le deuxième numéro du jeu des cales de la semaine. Guimeda Davitor à la mise en onde au micro, Martin Dosagodo. On se retrouve le vendredi prochain, si Dieu le veut, pour le dernier numéro du jeu des cales de la semaine. Merci et au revoir.

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Bon, papa, quand même, il a dit que je suis un peu plus sympathique, je suis très vieux. Je suis un peu plus de mais je ne suis pas au camp, mais je suis un peu plus quand je suis debout à midi, je suis un peu plus midi, mais je suis un peu plus de temps à quand même, je suis un peu plus de temps à midi. C'est la gloire que je suis un peu plus de temps à midi, je suis un peu plus de temps à midi, mais je suis un peu plus de temps à midi, et je suis un peu plus de temps à bona biya me ho mono le do be 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
1: 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À tout temps, ça lui donne une belle gueule. 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
2: Il est 22h.
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Bonsoir, amis mélomanes. Nous parlerons ce soir de la rumba. La rumba, qui est un rythme et une danse afro-cubaine, prendra sur cette émission, selon les époques et la culture des auteurs, des couleurs tantôt mélancoliques, tantôt blues, tantôt jazz.

La rumba est l'un des supports de l'afro jazz en pleine gestation, en pleine structuration. Et comme le jazz élève toute musique en l'imprégnant, la rumba prendra au Congo et ailleurs, sous la houlette de certains musiciens et chanteurs imbus de jazz, une allure plus raffinée. Nous allons commencer avec Ray On de Papa Wemba et moi j'ai grand plaisir à vous souhaiter la bienvenue sur cette émission de la rumba, couleur du jazz.

C'est la voix, la belle voix de Papa Wemba, chanteur congolais bien connu, qui posait là sa voix magistralement sur une rumba blues bien épurée, soutenue par l'asperge d'une guitare. Et la rumba va poursuivre son cours sur l'arc-en-ciel avec la voix gospélisante de la Camerounaise Queen Etteme. Ici, ami mélomane, la guitare est d'une acoustique encore plus belle.

qu'elle soit taillée dans la musique de variété ou dans la musique d'écoute, la rumba fait bien souvent usage des sons guitare. Et ce n'est peut-être pas par hasard que l'artiste qui vient soit un guitariste. Il est congolais, il a étudié entre autres le jazz. C'est un excellent compositeur doublé d'un talent de chanteur dont la voix plonge dans un blues auquel aucun cœur ne résiste. Avec lui, la rumba se fait plus acoustique, encore plus communicatif et surtout plus jazz. Lui, c'est Lokua Kanza, Anata O.

Il est guitariste lui aussi. Il est l'un des monstres sacrés de la guitare jazz des temps actuels. Il est béninois. Il vit aux États-Unis, il vit à New York précisément. Vous l'avez sûrement reconnu, ami mélomane,

J'ai Lionel Loueke cède la place à présent à deux vétérans de la musique africaine. Quand j'aurais dit qu'il s'agit de Manu Dibango et de Roy Lehmann, vous conviendrez avec moi, amis du jazz et du blues, que les mots à leur sujet sont tout à fait inutiles. Nous allons donc tout simplement les écouter dans un titre qui balance la rumba entre salsa et makossa. Voici donc Manu Dibango et Roy Lehmann. Manu Dibango en duo avec Roy Lehmann dans Rumba Makossa.

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Manu Dibango et Roy Element nous donnent de constater qu'entre la rumba et la salsa, c'est simplement une question d'accélération de rythme. Nous allons donc sans difficulté basculer dans un latino jazz aux élans salsa, poussé par le groupe français Don Cherry's Gift, fortement soutenu dans Africa Beyond Home par le Gambé Brass Band.

Pasteur Metheny nous ramène à la guitare. C'est tout à fait normal. Nous admirons en lui l'un des guitaristes les plus précis et les plus rapides du jazz contemporain. Avec lui, nous retrouvons le balancement de la rumba dans un univers tout à fait jazz. Ça fait proof.

0: C'est ici et ainsi que l'édition arc-en-ciel de ce jour s'achève. Avant Pat Metheny, nous avons écouté le groupe Dontcherry's Gift et le Gambé Brass Band, Roy Lema et Manu Dibango, Gilles Lionel Loueke, Le Kwakanza, Queen Etembe et Papa Wemba. Je ne sais pas encore qui nous écouterons sur la prochaine édition. Je sais tout simplement que je serai là et que je vous accueillerai avec le même plaisir. Sébastien Yarwedeou était aux commandes techniques. Ciao, amis mélomanes. À bientôt.
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2: Bienvenue à toutes et à tous dans le débat matinal. Ce matin encore, on prend la route ensemble pour décortiquer l'actualité. À mes côtés en studio pour analyser le sujet du jour, M. Adrien Moussou et M. Ernest Baguidi. Et pour faire vivre le débat, vos avis comptent à mes auditeurs. Vous pouvez nous les faire parvenir, je veux dire, simplement, par WhatsApp au 01 97 17 76 20 et sur notre page Facebook Expression Libre. Merci d'être au rendez-vous. Éthique, morale et patriotisme. Les Dahoméens d'hier et Béninois d'aujourd'hui incarnent-ils toujours ces valeurs? C'est la préoccupation objet de notre débat du jour dans Expression Libre. Monsieur Ernest Baguidi, bienvenue. Bonjour.
3: Bonjour Romain, bonjour à tous.
2: Éthique, morale et patriotisme, les Béninois en font-ils toujours des principes sacro-saints?
3: Oui, cela dépend de quel côté on se retrouve pour faire une évaluation de ce comportement des Béninois. Si nous sommes en interne, il y a des choses à revoir. Ça, il faut l'avouer. Le Béninois d'hier, Dahoméen, n'est plus exactement celui d'aujourd'hui. Et cela est dû au fait que le monde évolue. La jeunesse n'admet plus les outils de formatage que les aînés avaient utilisés. Il y a les outils d'évolution technologique qui apportent certaines pratiques qui n'étaient pas admises dans la République autrefois. Sinon, vous voyez le comportement des jeunes sur la toile, des jeunes comme des femmes, vous allez vous poser des questions. La question de pudeur, qui était quand même le point fondamental préservé par le Béninois, qui, en toute chose, introduit, met devant cet élément-là. Vous allez voir les différentes crises que nous avons connues, qui ont fait développer certains comportements au niveau de la jeunesse ou la question d'emploi ou les raccourcis qu'on veut utiliser. Vous savez, le Bénin n'avait pas connu de cybercriminels à ce niveau-là, même si cela existait, je n'en sais rien. En tout cas, ce n'était pas connu. Mais vous avez vu, à un moment donné, si on n'avait pas mis en place des mécanismes pour freiner jusqu'à vouloir mettre fin à cela, ce qu'on n'a pas pu régler jusqu'ici, c'est que le Bénin serait devenu autre chose. Ce qu'on connaissait du Béninois, c'est quand même le respect de la chose publique, le respect de l'aîné, le respect, effectivement, de la communauté, le respect du sacré. Puisque la défiance est allée jusque-là. Quand vous allez dans nos valeurs, quand tout ce qui concerne nos valeurs endogènes, si on y prend garde, la profanation peut aller jusqu'à ce niveau. Donc, c'est vous dire que on a connu quelques niveaux de déchéance.

0: Mais vu de l'extérieur, il faut avouer que quand même, au-delà de tout, le Béninois, en dehors du territoire, continue d'adopter un comportement qui est souvent partagé par sa communauté d'accueil. Même si on peut constater quelques brebis galeuses, l'image que nous projetons lorsque nous nous retrouvons à l'extérieur est très différente de celle de certaines communautés. Je vais citer nos amis d'à côté, qui sont très cités dans des comportements très peu vertueux. Et quand on vous confond à eux, vous avez des soucis. Quand vous sortez le passeport béninois aujourd'hui, lorsque vous êtes en itinérance, ça mérite respect. Ça veut dire que nous gardons quand même un peu une certaine valeur. Mais il faut veiller à ce que les déchéances que nous sommes en train d'observer en Éthiopie ne soient pas des éléments qui pourraient écorcher de manière profonde cette image que nous avons tout le temps projetée à l'extérieur. Donc ça veut dire que, vu de l'extérieur, à l'extérieur, le Béninois semble se comporter quand même de manière acceptable à comparer avec d'autres communautés. Donc, nous restons toujours le Béninois qui ne se mêle pas à des comportements inadmissibles. Mais en interne, pour des raisons que j'ai évoquées tout à l'heure, il arrive qu'on se retrouve en face d'individus qui développent des comportements qui n'étaient pas des comportements digne d'un Béninois, alors il faut vraiment veiller à ce que cela ne nous crée des situations préjudiciables.
1: Bonjour.
2: Bonjour Romain, bonjour amis auditeurs et auditrices.
1: Ces principes et valeurs sont-ils indispensables pour une bonne gestion d'un pays?
2: Oui, forcément, Monsieur Choki. Et vous avez suivi à l'entame, avait dit les Dahomey d'hier, Béninois d'aujourd'hui. Eh oui, parce que hier, les Dahoméens étaient des modèles, des références, hein, qu'ils soient à l'extérieur ou à l'intérieur. Oui, quand on parle, on évoque les principes de bonne mœurs, de moralité, d'éthique. Oui, les Dahoméens d'hier étaient trop regardants sur ces principes-là. Je dirais que ce sont des principes sacro-saints, Monsieur Choki. De sorte que vous constatez qu'à un moment donné, on vient d'être témoin de ce que celui-là, en telle année, de telle année à telle année, quand il était au poste à tel endroit, oh là là, il avait de la fermeture, de la rigueur, mais il avait le sens de l'éthique. Évoquant la moralité, oh là là, jamais remise en cause, Monsieur Jockey. Le patriotisme, ah, n'en parlons pas, Monsieur Jockey. Donc c'est ça qui est la question, et oui. Nous avons intérêt à nous inspirer de ces valeurs-là, ces principes-là, qu'incarnaient nos grands-parents, je dirais, M. Choki, parce que nous faisons allusion aux Dahomey d'hier, en Bénin d'aujourd'hui. Donc, de véritables principes, je dirais, sacro-saints, auxquels nous devons tenir dans la cité. Et oui, vous évoquez également le pan de la gestion de la cité. Oui, si ceux qui nous dirigent n'ont pas le sens de la probité, de l'honneur, du patriotisme, des règles d'éthique, mais la République irait à volo. C'est ça qui est la question, oui. C'est bel et bien indispensable, M. Choqué, relativement à la gestion d'une nation, d'un pays ou d'une république.
1: Monsieur Ernest Bagidi, doit-on en vouloir au TIC qui ébranlerait ses valeurs?
0: Non, comment on va en vouloir? L'éthique a existé, pas seulement au Bénin, a existé partout. Ceux qui les ont inventés l'utilisent. Mais ce n'est pas pour autant qu'ils se soient retrouvés dans ce niveau, à ce niveau de déchéance. L'Africain, parfois, quand il veut exceller, il excelle dans l'excès de manière négative. Nous utilisons à tort ces instruments-là qui ont été créés, qui devraient nous faciliter la vie. Mais en lieu et place, on en a fait d'autres usages qui nous compliquent la vie en communauté. Donc on ne peut pas en vouloir à cela, et c'est le coût normal des choses. Est-ce que c'est une question d'éducation qui est passée par là? Est-ce que c'est la démission de certains parents? Là, il faut quand même l'avouer, puisque si nous voulons incriminer cet instrument-là, quand je prends les smartphones, vous voyez, tel que cela est mis à la disposition de nos enfants aujourd'hui, ça me pose problème. Il est beau, il est utile, mais il faut quand même apprendre à ceux-là à qui vous en faites cadeau, comment ils vont l'utiliser. Je veux parler des mineurs, surtout, qui prennent de mauvais plis. Quand moi, je vois des enfants à qui on donne des smartphones et on donne à l'enfant, il s'amuse. Quand la maman retire, l'enfant commence à pleurer, on lui retourne ça. Ça, c'est une mauvaise éducation. Ça, il faut l'avouer. C'est une mauvaise éducation. L'enfant, il est né, il ne connaît pas cet instrument-là. Comment on en est arrivé là? Mais s'il pleure, il faut lui donner autre chose. Et il s'impose. Parfois, c'est les téléphones de leurs parents et qu'on achète pour dire que c'est pour lui. Moi, je crois que ça, c'est le point faible qu'on peut relever dans l'utilisation. Un adulte qui l'utilise et qui pose des actes, il va en répondre. Mais quand l'enfant commence à l'utiliser de cette façon, il grandit avec, il échappe à tout contrôle. Personne ne sait l'usage qu'il en fait. Donc moi, je ne dirais pas que les nouvelles technologies nous ont créé trop de problèmes. Non, c'est l'usage qu'on fait de différentes applications qui nous posent des problèmes. Allez en Chine aujourd'hui, vous allez voir tout le monde là. Mais ça sert à autre chose. Ils en produisent. Eux, ils en produisent. Nous, on est simplement des consommateurs. Hein. Qu'allez-vous dire de ceux qui sont dans la production et dans la consommation? Donc, il y a un problème d'éducation qui se pose, un problème de réglementation qui se pose. Et puis là, je crois que notre fameuse démocratie est passée par là aussi.
2: Oui,
0: parce que quand aujourd'hui, les gens sont sur la toile, ils racontent de n'importe quoi, on les interpelle. Et des gens s'organisent pour dire que c'est la privation de la liberté d'expression. Mais c'est des aberrations. Je dis, allez en Chine, vous n'avez pas le droit de poser ces actes-là. Et des gens défendent ça au prix de la démocratie. Donc, nous utilisons tout de travers. Le Béninois qu'on connaissait aujourd'hui, qui incarnait le respect de tout, pratiquement, il est en train de tomber. C'est pourquoi il dit, en interne, nous devons faire attention pour maîtriser cela. Je ne dis pas que dans les autres pays africains, il n'y a pas de ces cas de déviance. Non, il y en a. Moi, je parle de mon pays. Nous pouvons revoir cela. Mais je dis partout où vous êtes, vous retrouvez, quand vous posez un acte, vous répondez. Ici, on ne répond pas de nos actes et on passe par là pour dire non, laissez-les. Ils ont simplement posé quelque chose. Ils ont dit simplement, on les interpelle, on les empêche de s'exprimer. Non, on peut s'exprimer, mais ce n'est pas de cette façon. Les gens se sont toujours exprimés. Même sans les smartphones, les gens ont des libertés. Mais quand vous tenez des propos désobligeants, vous en répondez. Donc, moi, c'est bien dommage que maintenant, il y a aussi quelque chose. Le mimétisme aussi est passé par là.
2: Le snobisme.
0: Ah oui, les gens sont dans le. En suivant, soit des feuilletons, tout cela déforme. On veut copier ce qu'on a vu. Il y a le brassage avec d'autres communautés qui influencent nos enfants. Donc, il y a plein d'aspects qu'on peut évoquer, plein de facteurs qui sont en train d'aider à sortir effectivement du Béninois normal que nous connaissons. Mais on peut bel et bien rectifier cela dans une certaine mesure. On ne peut plus tout contrôler.

0: Le phénomène de tokpa-tokpa qui n'existait pas. Regardez ces conducteurs de minibus et leurs apprentis, comment ils se comportent, les propos qu'ils tiennent. Ça n'existait pas au Bénin. Mais c'est chose qu'on peut corriger, mais on laisse parce que ça existe. Les aurores existent soit au Sénégal ou bien en Côte d'Ivoire. Et on voit, on veut dire que bon, ça existe, ou bien laissez-les, ils veulent vraiment survivre. Et puis on accepte cela. Non. Nous pouvons maîtriser cela dans une certaine mesure. Quand vous allez en Afrique du Sud, ces minibus existent, par exemple. Ce n'est pas pour autant qu'ils se comportent comme ce que moi je vois ici. Aujourd'hui, je ne sais pas. Mais dans un passé récent, cela existe, mais très organisé. Vous rentrez dans un bus, minibus, on ne vous demande même pas. C'est à la descente que vous-même vous payez. Ils sont arrivés à ce niveau. Maintenant, les derniers développements par rapport à ce pays, je ne sais pas exactement ce que c'est devenu. Parce qu'il y a autre chose qui s'y est ajoutée, cette xénophobie qui aujourd'hui qu'on n'arrive pas à qualifier. Donc, quand on revient au Bénin, je dis oui, le Bénin, dans une certaine mesure, nous gardons l'ouverture, mais il y a assez de déviance qu'on constate aujourd'hui qu'on doit très rapidement maîtriser, sinon on va risquer de nous coller les mêmes étiquettes qu'on collait, et attention à nos voisins que je ne voudrais pas citer.
1: Monsieur Adiamoussou, ne revient-il pas aux dirigeants et autres cadres de donner les bons exemples?
2: Forcément. C'est-à-dire qu'ils sont nos dirigeants, bon, ils sont en vue et doivent prêcher par l'exemple, comme qui dirait M. Choky. Et oui, de sorte que, en les voyant faire agir, prendre des décisions, des options, tenir un certain nombre de propos, on puisse véritablement se retrouver à travers eux, parce que, tenant compte de l'éthique, des valeurs morales, du fond du patriotisme, on peut se convaincre de ce que véritablement ils sont des exemples et des modèles. Et je dirais que, juste en train de dire que l'obligation leur est faite de donner les bons exemples qui soient. C'est eux qui sont devant, c'est eux qui dirigent, c'est eux qui nous dirigent, c'est eux qui impulsent la dynamique. Vous comprenez bien? Oui, il ne sert à rien d'être dirigeant pour être dirigeant. Le dirigeant, c'est le bon exemple. Le bon exemple dans les actes, dans les comportements et toute chose qu'on fait, toute initiative qu'on prend qui engage la République, la nation, pour dire le pays, M. Choky. Donc, les dirigeants, ceux-là qui nous dirigent au cadre, sont appelés à servir d'exemple pour ceux qui suivent.
1: Monsieur Bagdi, n'est-ce pas entretenir une sorte d'hypocrisie en se faisant passer pour modèle à l'extérieur alors que c'est une autre face à l'intérieur?
0: Non, vous savez, c'est le contexte hein, qui. S'il y a. Benoît, c'est respecter hein, les règles quand il y a effectivement une pression derrière. Je voudrais citer un exemple, le port du casque, par exemple. Ce n'était pas évident, mais aujourd'hui, cela s'applique. Donc, il a besoin simplement, effectivement, d'avoir derrière lui une petite pression. Et un phénomène aussi qui a aidé à être là où nous sommes en train de parler avec ce niveau de dégradation du comportement des citoyens béninois, c'est aussi la politique, malheureusement, les revenus. Lorsque ceux-là hein, m'ont donné ces acteurs politiques, et ont introduit des pratiques très peu conformes. Je vais citer quelques exemples factuels. On est venu à un moment donné où vous avez un souci, vous allez déposer une plainte là où on doit déposer. Il se fait que votre bourreau qui a raison sur vous. Et on vous oblige à accepter la décision qui est prise.
2: Ah bon? Ça se passe comme ça?
0: Monsieur Amoussou,
2: Oui.
0: c'est pourquoi à chaque fois je dis, j'ai bien envie d'aller dans vos archives de voir si vous n'avez pas
2: Écrire des trucs comme
0: écrit des
2: ça.
0: trucs comme ça.
2: Ou publier des articles
0: Oui,
2: sur ces trucs.
0: vous connaissant, je suis
2: Bon,
0: sûr qu'on va
2: laissez
0: trouver.
2: les archives
0: On va
2: développer.
0: trouver. On va
2: Bon,
0: trouver.
2: je donne ma langue au chat. Développez seulement, monsieur Wahid.
0: Vous allez dans nos autrefois, lorsque...

0: fini. Le bac, il est fait, les résultats sont donnés. Vous voyez, le processus de classement, il est quand même dans une large mesure transparent aujourd'hui. Mais après le bac, on demande à chaque acteur politique, vous avez qui à placer?
1: Ah.
0: Ah oui, ça c'est connu. Les députés, les ministres, les maires, c'est-à-dire chaque autorité politique, qu'on intervienne à la présidence, chacun donne
1: Sa liste.
0: sa liste.
1: Ah.
0: Et c'est eux qui sont prioritaires.
1: J'en apprends
0: Mais
1: là.
0: pendant que des élites, des enfants brillants sont là, on va placer des médiocres. Les boosts viennent, on octroie à des gens parce qu'ils ont des parrains. Mais quand les autres sont, ils observent ça les change. Ça les révolte. C'est pourquoi je dis, nous-mêmes, nous avons favorisé cette dégradation-là. Et je comprends, M. Amoussou n'a pas voulu le dire clairement quand il dit le dirigeant doit être un modèle. Quand on parle, c'est de cela qu'on parle, en réalité. Donc, ces gens, ils sont des priorités. On a connu des gens qui. Bon, parce qu'ils sont à des positions données, mais si eux ne payent pas la facture de la SBO ou bien
1: La
0: de la
1: sonnette,
0: Sonae, bon, ils ne sont pas coupés, mais vous avez une petite ardoise là, on vient vous couper, on enlève votre compteur, on dépose votre compteur. Pendant qu'il y a un gros consommateur qui a abusé de la société, lui, il est intouchable. On en a connu. Quand vous observez ces choses, ça voudra dire qu'il vaut mieux rester dans la tricherie. Donc c'est pourquoi, une fois encore, je le dis, et il faut faire arrêter. Mais c'est heureux que certains points soient abordés aujourd'hui. Quand je cite le cas de l'université, c'est maîtrisé quand je cite le cas des commissariats et autres. Non, vous allez porter plainte aujourd'hui, vous avez raison, ou bien la justice, vous avez raison, on vous donne raison. Au niveau foncier, on a vu des faussaires qui sont pleins. Vous achetez une parcelle, vous n'êtes pas sûr d'être propriétaire de la parcelle jusqu'à votre décès. Parce qu'il y a de ces indélicats-là qui sont là pour vous donner l'insomnie. On peut se lever un jour pour dire que ce n'est pas votre parcelle. Donc, tout ça là, est en train d'être maîtrisé, mais il faut du temps. Il faut du temps. Donc, je disais, quand on met en place le mécanisme avec une petite pression, ça change. Et quand j'ai cité le cas du port de casque, c'est un exemple. Parce que, effectivement, le gouvernement a été ferme sur ça. Quand je prends la TVA aujourd'hui qui est reversée, et hier, les gens détenaient par eux les TVA collectées impunément. Aujourd'hui, ce n'est plus possible parce qu'on a introduit la facture normalisée. Donc, moi, je crois que c'est ces choses. Et nous sommes en train de développer la culture du paiement des taxes, de l'impôt. Alors qu'autrefois, on avait perdu ça totalement. Évidemment, on a connu. Cette époque, vous savez ce que ça crée comme problème à quelqu'un. Il a gardé cette étiquette-là jusqu'à son départ, alors qu'il était dans la vérité. Donc, mais quand on a changé d'approche aujourd'hui, on comprend aisément. D'ailleurs, nous payons des taxes sans les sentir. Et quand il y a des services auxquels nous avons souscrit ou que nous demandons à l'État, on doit payer la question de corruption. Aussi, qui à un moment donné ont pris de l'ampleur. Voilà des phénomènes qui ont changé. Dépose une pierre sur ton dossier, sinon le vent va l'emporter.
1: Il y a des pièces ou bien de l'argent, quoi.
0: Ah, en tout cas, la corruption est passée par là. On a trouvé ces mots-là. Descends avec tes pièces. Descends
1: 200,
0: avec tes pièces.
1: 200 euros de plus.
0: Avec tes pièces. On a connu tout ça. Mais. Ça n'avait pas pour autant donné l'image que nous avons aujourd'hui, où effectivement, les raccourcis que les jeunes veulent emprunter, qui fait développer certains comportements qui ne sont pas des comportements qu'il faut admettre dans une société bien établie.
2: Monsieur Adamoussou, pour certains, ces principes et valeurs sont surtout remis en cause au plan politique. Votre point de vue?
1: Oui, M. Baglia a suffisamment développé un pan de cette question-là, sans que, bon, vous savez, aujourd'hui, rares sont ces politiques-là, ou ces politiciens-là, qui montreront patte blanche lorsqu'on parle d'éthique, de morale et de patriotisme. Ah oui, ça, il faut le dire, on n'a pas tourné autour du pot. Et je ne veux pas m'étaler encore sur des exemples. Je prends je prends acte de cela donné tantôt par M. Enes Bouagidi, c'est à croire qu'il a anticipé en répondant à cette question-là. Oui. Parce qu'au niveau politique, on a noté une sorte de perversité. Et lorsque la perversité s'installe dans le forum, vous comprenez bien que tout est gâté, comme qui dirait Monsieur Tshoki. Eh oui, au plan politique, nous avons du pain sur la planche parce que les choses ont été véritablement galvaudées. Galvaudées. Vous demandez si ces hommes et femmes politiques-là, appelés ou qui aspirent à nous diriger, une fois parvenus au pouvoir, pourront véritablement imprimer la marque à laquelle du moins nous aspirons.
2: Monsieur Baghidi, pensez-vous comme certains que les dirigeants sont les toutes premières personnes devant faire preuve d'éthique, de valeurs morales et de patriotisme à leur poste dans la République?
0: Oui, le dirigeant est tout agent. Oui, les dirigeants sont combien? Oui, ils sont des références, d'accord. Mais leurs collaborateurs aussi ne sont pas moins influents dans la société. Donc chacun à son niveau doit se mettre en tête ce qui est la vertu, qui est la chose la mieux espérée d'un individu, qu'il soit en poste de responsabilité ou bien citoyen lambda. Il ne doit pas s'en écarter. Donc chacun, nos ménages, les parents doivent reprendre la main, parce que beaucoup de parents ont démissionné. Les enfants sont laissés à eux-mêmes. Ces enfants veulent copier ce qu'ils voient ailleurs. Donc cette irresponsabilité des parents ou des parents, des enfants qui sont en même temps parents pour eux-mêmes, ils doivent se battre pour faire tout. Mais quand ils reviennent avec des comportements qui ne sont pas celles, vous êtes obligé de les accepter comme ça parce que vous les avez laissés, ils se sont débrouillés dans la nature. Donc la démission des parents, effectivement, le comportement des dirigeants qui doit refléter quand même celui qu'on recherche lorsque on veut impacter une société, la question de justice sociale qui est fondamentale. Parce que ça peut aider à développer aussi d'autres réactions qui ne seraient pas en phase avec ce à quoi on aspire. Donc, c'est beaucoup d'éléments à la fois. Donc, c'est une question de société où tout dit. Tout le monde, chacun de sa position, doit se sentir concerné si nous aspirons effectivement redorer ce blason à notre pays, le Bénin qui. Un pays très respecté à travers le comportement de ses citoyens.
2: Monsieur Zouakidi, en conclusion.
0: Non, c'est vous dire que c'est une quête permanente. Hein. Chercher à retrouver cette image qu'on a du citoyen béninois, je crois que ce n'est pas négociable. Et nous convions tous les acteurs là, à réfléchir dans ce sens et tout ce qui pourrait aider et à revenir à ces valeurs-là. Serait les bienvenus vivement qu'il en soit ainsi.
2: Monsieur Adrien Mousseau.
1: Non, tout faire pour que ces valeurs nous s'étiolent davantage et œuvrer pour que progressivement elles nous reviennent de sorte à faire respecter davantage les Béninois, qu'ils soient à l'intérieur ou à l'extérieur de leur pays.
2: Bonne journée à toutes et à tous. À demain, messieurs, dames.
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7: Il est 0h.
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